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1: Chers auditeurs francophones de Radio Slovaquie Internationale, bienvenue dans votre émission de ce samedi 25 juillet 2026. Cette émission se déroule en deux temps. D'abord, la rubrique musicale slovaque préparée par Rado Meša. Les carrefours de la musique seront consacrés aux tubes de l'été en Slovaque. Ensuite, les extraits des émissions de la semaine écoulée sur Radio Slovaquie Internationale en français. Nous évoquerons d'abord un laboratoire qui teste les vêtements. Enfin, nous goûterons une recette typique. Jakub Flak est au micro, Romana Šunderlíková au mixage et Radomír Meša à la programmation musicale. Nous commençons d'ailleurs en musique. Bonne écoute!
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1: Dans cette édition estivale des Carrefours de la musique, nous vous présentons progressivement les histoires de chansons estivales slovaques qui ont jadis et qui rendent encore les vacances d'été en Slovaquie plus agréables. Un tube estival des années 70 nous attend. C'est une chanson joyeuse, derrière laquelle se cache la fin tragique d'une chanteuse populaire, Eva Kostolniaňová, originaire de Trnava, près de Bratislava. Elle a débuté sa carrière à l'âge de 16 ans en 1958. Elle passe 10 ans au sein de groupes et de troupes connues comme l'ensemble folklorique Slouk, l'ensemble militaire Vojenský Soubor ou encore Tatra Revue. Elle entame une brillante carrière solo qui n'a pourtant duré que 7 ans. Les années 1970 lui ont apporté des succès musicaux, des duos avec des stars comme Karol Duchoň et Michal Dočolomanský, ainsi que de nombreuses récompenses. Et ce, malgré une maladie insidieuse contre laquelle elle luttait depuis 1971. Un traitement hormonal lourd a progressivement modifié sa voix et ses derniers enregistrements sont devenus nettement plus graves. L'un d'eux est son dernier enregistrement réalisé en juillet 1975, 3 mois seulement avant sa mort. Elle a remporté la première place du concours télévisé Choisissez la chanson. Elle est accompagnée de Lydia Babuchnova et d'Edita Slavíková. La musique a été écrite par Igor Bazlik et les paroles par Jan Strasser. Écoutons Eva Kostolniaňová chanter Výlety, excursion.

de la chanson Vie Letty, excursion interprétée par Eva Kostolanyova en 1975. Nous passons maintenant aux années 80 dans notre tournée des chansons d'été slovaque de différentes décennies. Plus précisément à leur début en 1981, l'album de Palo Hamel, Čas Malín, Le Temps des Framboises est sorti. Le duo d'auteurs-compositeurs Hamel Filan a écrit pour cet album l'un des plus grands succès pour les écoles ainsi que d'autres chansons désormais cultes. L'album s'ouvre sur une chanson estivale joyeuse, Circus Leto, le cirque de l'été. Les paroles sont de Boris Filan. Il avait noté le thème dans un carnet où il consignait ses idées. Lorsque la musique appropriée composée par Pavol Hamel est arrivée, les paroles ont soudainement pris vie et se sont parfaitement intégrées à la chanson. Avec la poésie de Filan et une ambiance estivale enjouée, il compare l'arrivée de l'été à celle d'un cirque dont le chapiteau tombe du ciel et qui apporte aux gens une joie que seul l'été peut offrir. Un rythme reggae inhabituel d'ailleurs pour Pavol Hamel et qui apparaît dans la chanson Circus Leto.

Pour conclure notre tour d'horizon des tubes estivaux slovaques de différentes époques, voici l'histoire d'une chanson qui égaye nos étés en Slovaquie depuis 8 ans. Fruit d'une collaboration spontanée entre EMT Smile et Kali, ce titre a vu le jour en 2018. Ivan Tasler raconte qu'au moment de la composition, il avait déjà entendu Kali chanter, l'a contacté et ce dernier a accepté. Leur duo Podsomnow, Viens avec moi, est un succès immédiat. La chanson met également en vedette la chanteuse Veronika Roni Adamčíková qui interprète les parties vocales. Le DJ et producteur slovaque Peter Pan a également contribué à la version finale. Sortie à l'automne 2018 sur l'album, cette première collaboration fructueuse entre EMT Smile et Kali fut loin d'être la dernière. Alors laissez-vous emporter par le tube de l'été, Pod

0: Vous écoutiez la rubrique musicale du samedi sur Radio Slovaquie Internationale. C'est aussi le moment de réécouter les extraits de la semaine.
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0: Nous évoquerons d'abord un laboratoire textile qui met nos vêtements à rude épreuve, et c'est pour notre bien.
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0: Qu'est-ce que la qualité au toucher et à quoi ressemble-t-elle ? Aujourd'hui, nous vous emmenons dans des coulisses que la plupart d'entre nous ne verront jamais. Direction un laboratoire d'essais textiles et de matériaux à Žilina, à l'ouest du pays. Là, les tissus sont étirés, mis à rude épreuve et poussés à leurs limites. Le tout au nom de la sécurité et de la durabilité. Que deviennent réellement vos vêtements après l'achat ? Résisteront-ils au lavage, à la pluie ? Et sont-ils même sans danger pour votre peau ? Notre collègue Patricia Lutsia-Balayova a mené son enquête dans un laboratoire textile où les tissus sont testés dans les moindres détails.
2: Bonjour, je suis le docteur Katarina Ščasnikova, responsable du laboratoire textile. Ici, nous effectuons des tests selon les normes slovaques et internationales.
0: Au premier abord, on dirait un mélange entre un atelier et un laboratoire scientifique, et certaines machines ont l'air un peu intimidantes.
3: This particular device is used.
2: Cet appareil sert à tester la résistance à l'accrochage des tissus. Un échantillon est placé dans un cylindre et des éléments mécaniques agissent sur le matériau. Ce sont des boules à pointe. On observe si le tissu s'abîme, par exemple, s'il s'effiloche.
0: On dirait un instrument de torture médiévale. La machine infernale simule l'usure quotidienne, comme le frottement contre une surface rugueuse ou le port d'un sac. Quelques pas plus loin, un autre appareil est déjà en marche.
2: Cette machine teste le boulochage. L'échantillon est placé dans un tambour rotatif en liège. Il s'agit d'un frottement contrôlé contre le liège pour observer comment la surface évolue avec le temps.
0: Donc, après quelques cycles, le verdict tombe. Votre pull reste-t-il lisse ou se transforme-t-il en une boule de pluche ? Et puis, il y a un test que tout le monde peut imaginer.
2: C'est un test d'aspersion. Nous simulons la pluie. Nous évaluons si le matériau repousse l'eau ou l'absorbe.
0: Le tissu est fixé dans un cadre. L'eau y est versée à travers un entonnoir et une petite pomme de douche. Il s'agit de savoir si votre veste vous garde au sec ou si elle est trempée en quelques minutes. Certains tests sont moins intuitifs.
2: Cet appareil mesure la résistance à l'abrasion. L'échantillon se déplace selon un mouvement elliptique répétitif. Ensuite, nous évaluons les dommages sur une échelle de 1 à 5.
0: Pourquoi tous ces tests sont-ils si nécessaires ? Explication.
3: It depends on the material.
2: Ça dépend du matériau. Nous testons des aspects comme la solidité des couleurs, si les vêtements déteignent après lavage, ou le boulochage, la durabilité, la qualité générale.
0: Ce n'est pas qu'une question d'apparence. Parfois, même les laborantins sont surpris par les résultats des tests.
2: Exactement. Nous recherchons également des substances potentiellement nocives pour la santé, comme les métaux lourds ou certains composés chimiques. Nous testons l'inflammabilité horizontale et verticale. Il arrive qu'un matériau étiqueté comme ininflammable s'inflamme, et c'est plus qu'un simple défaut. Surtout dans les matériaux utilisés dans l'industrie automobile.
0: Nous entrons dans le laboratoire d'analyse. Ici, on parle moins de mécanique et plus de chimie, comme l'explique Katarina Mitashova, responsable qualité.
4: This is the sound of the compressors for GC and HPL.
2: Il s'agit du bruit des compresseurs, des détecteurs GC et HPLC, notamment du détecteur de spectrométrie de masse. On y détecte des colorants utilisés dans les textiles, des composés volatiles et d'autres produits chimiques servant au stockage et au transport, par exemple des pesticides dans le coton. Leur utilisation est interdite, c'est pourquoi nous devons les tester. Pour les tissus d'habillement, nous les découpons en petits morceaux et préparons un extrait avec des solvants. La préparation de l'extrait dépend des composés que nous allons analyser. Par exemple, il se peut qu'après l'extraction, l'extrait change de couleur, ce à quoi nous ne nous attendions pas.
0: Et cela nous amène aux normes qui sont la base de tout ce travail, comme l'explique Denisa Zavodska, directrice des opérations.
2: Nous utilisons les normes les plus sévères, principalement celles qui proviennent de l'Union européenne, comme Ecotec. C'est une pratique courante dans chaque pays. Seules quelques entreprises sont en mesure de fournir et de tester ces normes. C'est comme prouver que le matériau est réellement de bonne qualité. Si vous souhaitez commercialiser un produit avec le label Ecotec, vous devez le faire tester par un organisme agréé.
0: Si un produit porte ce label, cela signifie qu'il a été testé pour les substances nocives, les colorants, le pH. Ce qui est peut-être moins connu, c'est que ce type de test de haut niveau est réalisé ici même, en Slovaquie.
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0: Et maintenant, partons à la découverte d'une recette typique qui a rendu un petit village slovaque célèbre.
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2: Poursuivons notre émission du vendredi sur RSI. Continuons notre balade, partons par mot et par vous à la découverte de la Slovaquie. Dans le village de Brlovce, quelques femmes passionnées par les recettes traditionnelles ont dépoussiéré une recette de petit pain brioché presque oublié, vieille d'un siècle. Ce sont des viennoiseries traditionnelles. Elles sont cuites au four ou à la vapeur, préparées à base de levain et fourrées de diverses garnitures, par exemple de fromage blanc, de confiture ou de graines de pavot. Ces dames ont remporté plusieurs concours et leur recette figure désormais sur la liste représentative du patrimoine culturel immatériel de la Slovaquie. Les bénéfices de la vente sont utilisés pour financer la rénovation de l'église locale.
5: Les filles, je vais chauffer l'huile car ma pâte est trop ferme. On faisait ces petits pains briochés à la vapeur à l'époque où il y avait des plumaisons, des chorales de Noël. C'était comme ça, les petits pains étaient incontournables mais on a oublié cette tradition.
2: Les femmes de Brlovce ont commencé à faire des petits pains il y a 9 ans, quand l'une d'elles s'est souvenue d'une vieille recette de sa grand-mère.
5: Quand j'étais petite, je ne suivais pas vraiment la recette, car on en mangeait tout le temps, et pas seulement pour les grandes fêtes. C'est seulement après mon mariage que j'ai appris à les faire. Ils étaient déjà populaires au village. Je n'aurais jamais imaginé que ça prendrait une telle ampleur.
2: On chercherait en vain dans les livres de cuisine ou sur Internet cette recette centenaire. Les femmes au foyer ne voulaient pas la révéler.
5: Maintenant, on va les retourner pour qu'ils soient bien dorés de l'autre côté aussi. Ce qui les rend spéciaux, c'est qu'on les badigeonne d'eau. On fait tout à la main, que ce soit pétrir, tordre ou envelopper. Il nous faut 50 kg de farine par jour pour les préparer. Normalement, on enrobe ces petits pains de graines de pavot, puis on les enveloppe soigneusement. Les enfants préfèrent ceux au cacao et à la cannelle. Ensuite, cela dépend de la région.
2: À Bratislava, les noix et les graines de pavot sont les plus populaires. À Trenčín, ce sont ceux à la cannelle et au cacao qui sont les plus appréciés. Et dans leur région, ce sont les noix. Après l'inscription de cette spécialité de Brlovce sur la liste représentative du patrimoine culturel immatériel de Slovaquie, les artisans souhaitent également déposer leur marque à Bruxelles. Et, pour terminer en beauté, auparavant, le mot « petit pain brioché » était parfois utilisé familièrement pour désigner les filles ou les femmes au physique attrayant. « To su dobre buchty ».
0: Ah, je vois. En français, on peut dire « Ah, quelle belle nana !»
2: Exactement. Il était employé aussi si on parlait d'une petite femme ronde, chaleureuse et sympathique. « Ty moja buchtička ».
0: Cette fois-ci, j'utiliserai plutôt l'expression équivalente en français « mon petit chou ».
2: Ce mot a aussi une connotation négative. Si on a une « buchta » à la maison, cette personne est grosse.
0: Je peux donc dire que j'ai une baleine à la maison.
2: Si tu veux. Mais que je sache, ce n'est pas le cas. Encore un avertissement. Si vous commencez à en manger, vous ne savez plus vous arrêter d'en prendre. Mais comment arrêter un gourmand? Je vous donne une suggestion. Jacques, tu dois m'aider. Prêt?
0: Bien sûr.
2: Tu veux encore un petit pain brioché?
0: Bien sûr.
2: Tu dois d'abord boire un verre d'eau.
0: Voilà. Et maintenant, je mérite un petit bain brioché.
2: D'accord, mais bois encore un autre verre d'eau. Encore un verre et encore un... Ah, maintenant, Jacques, voilà ton petit pain.
0: J'en veux plus, là.
2: Voilà, finalement. T'avais soif. Tu n'avais pas faim.
0: Voilà, votre émission du samedi est terminée. Demain dimanche, retrouvez votre Entre nous. Quant à moi, je vous retrouve lundi. À la prochaine. Et d'ici là, chers auditeurs, restez à l'écoute de Radio Slovaquie Internationale.

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1: Chers auditeurs francophones de Radio Slovaquie Internationale, bienvenue dans votre émission de ce samedi 25 juillet 2026. Cette émission se déroule en deux temps. D'abord, la rubrique musicale slovaque préparée par Rado Meša. Les carrefours de la musique seront consacrés au tube de l'été en Slovaque. Ensuite, les extraits des émissions de la semaine écoulée sur Radio Slovaquie Internationale en français. Nous évoquerons d'abord un laboratoire qui teste les vêtements. Enfin, nous goûterons une recette typique. Jakov Lak est au micro, Romana Šunderlíková au mixage et Radomír Meša à la programmation musicale. Nous commençons d'ailleurs en musique. Bonne écoute!
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1: Dans cette édition estivale des Carrefours de la musique, nous vous présentons progressivement les histoires de chansons estivales slovaques qui ont jadis et qui rendent encore les vacances d'été en Slovaquie plus agréables. Un tube estival des années 70 nous attend. C'est une chanson joyeuse, derrière laquelle se cache la fin tragique d'une chanteuse populaire, Eva Kostolniáňová, originaire de Trnava, près de Bratislava. Elle a débuté sa carrière à l'âge de 16 ans en 1958. Elle passe 10 ans au sein de groupes et de troupes connues comme l'ensemble folklorique Slouk, l'ensemble militaire Vojenský soubor ou encore Tatra Revue. Elle entame une brillante carrière solo qui n'a pourtant duré que 7 ans. Les années 1970 lui ont apporté des succès musicaux, des duos avec des stars comme Karol Duchoň et Michal Dočolomanský, ainsi que de nombreuses récompenses. Et ce, malgré une maladie insidieuse contre laquelle elle luttait depuis 1971. Un traitement hormonal lourd a progressivement modifié sa voix et ses derniers enregistrements sont devenus nettement plus graves. L'un d'eux est son dernier enregistrement réalisé en juillet 1975, 3 mois seulement avant sa mort. Elle a remporté la première place du concours télévisé Choisissez la chanson. Elle est accompagnée de Lydia Babuchnova et d'Edita Slavíková. La musique a été écrite par Igor Bazlik et les paroles par Jan Strasser. Écoutons Eva Kostolániová chanter Výlety, Excursion.

de la chanson Vie Letty, excursion interprétée par Eva Kostolányová en 1975. Nous passons maintenant aux années 80 dans notre tournée des chansons d'été slovaque de différentes décennies. Plus précisément à leur début en 1981, l'album de Palo Hamel, Čas malín, Le temps des framboises est sorti. Le duo d'auteurs-compositeurs Hamel Filan a écrit pour cet album l'un des plus grands succès pour les écoles ainsi que d'autres chansons désormais cultes. L'album s'ouvre sur une chanson estivale joyeuse, Circus Leto, le cirque de l'été. Les paroles sont de Boris Filan. Il avait noté le thème dans un carnet où il consignait ses idées. Lorsque la musique appropriée composée par Pavol Hamel est arrivée, les paroles ont soudainement pris vie et se sont parfaitement intégrées à la chanson. Avec la poésie de Filan et une ambiance estivale enjouée, il compare l'arrivée de l'été à celle d'un cirque dont le chapiteau tombe du ciel et qui apporte aux gens une joie que seul l'été peut offrir. Un rythme reggae inhabituel d'ailleurs pour Pavol Hamel et qui apparaît dans la chanson Circus Leto.

Pour conclure notre tour d'horizon des tubes estivaux slovaques de différentes époques, voici l'histoire d'une chanson qui égaye nos étés en Slovaquie depuis 8 ans. Fruit d'une collaboration spontanée entre EMT Smile et Kali, ce titre a vu le jour en 2018. Ivan Tassler raconte qu'au moment de la composition, il avait déjà entendu Kali chanter, l'a contacté et ce dernier a accepté. Leur duo Podsomnow, Viens avec moi, est un succès immédiat. La chanson met également en vedette la chanteuse Veronika Roni Adamčíková qui interprète les parties vocales. Le DJ et producteur slovaque Peter Pan a également contribué à la version finale. Sortie à l'automne 2018 sur l'album, cette première collaboration fructueuse entre EMT Smile et Kali fut loin d'être la dernière. Alors laissez-vous emporter par le tube de l'été, Podsomnow.

0: Vous écoutiez la rubrique musicale du samedi sur Radio Slovaquie Internationale. C'est aussi le moment de réécouter les extraits de la semaine.
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0: Nous évoquerons d'abord un laboratoire textile qui met nos vêtements à rude épreuve, et c'est pour notre bien.
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0: Qu'est-ce que la qualité au toucher et à quoi ressemble-t-elle ? Aujourd'hui, nous vous emmenons dans des coulisses que la plupart d'entre nous ne verront jamais. Direction un laboratoire d'essais textiles et de matériaux à Žilina, à l'ouest du pays. Là, les tissus sont étirés, mis à rude épreuve et poussés à leurs limites. Le tout au nom de la sécurité et de la durabilité. Que deviennent réellement vos vêtements après l'achat ? Résisteront-ils au lavage, à la pluie ? Et sont-ils même sans danger pour votre peau ? Notre collègue Patricia Lucia-Balaeva a mené son enquête dans un laboratoire textile où les tissus sont testés dans les moindres détails.
2: Bonjour, je suis le docteur Katarina Szczasnikova, responsable du laboratoire textile. Ici, nous effectuons des tests selon les normes slovaques et internationales.
0: Au premier abord, on dirait un mélange entre un atelier et un laboratoire scientifique, et certaines machines ont l'air un peu intimidantes.
2: Cet appareil sert à tester la résistance à l'accrochage des tissus. Un échantillon est placé dans un cylindre et des éléments mécaniques agissent sur le matériau. Ce sont des boules à pointe. On observe si le tissu s'abîme, par exemple s'il s'effiloche.
0: On dirait un instrument de torture médiévale. La machine infernale simule l'usure quotidienne, comme le frottement contre une surface rugueuse ou le port d'un sac. Quelques pas plus loin, un autre appareil est déjà en marche.
2: Cette machine teste le boulochage. L'échantillon est placé dans un tambour rotatif en liège. Il s'agit d'un frottement contrôlé contre le liège pour observer comment la surface évolue avec le temps.
0: Donc, après quelques cycles, le verdict tombe. Votre pull reste-t-il lisse ou se transforme-t-il en une boule de pluche ? Et puis, il y a un test que tout le monde peut imaginer.
2: C'est un test d'aspersion. Nous simulons la pluie. Nous évaluons si le matériau repousse l'eau ou l'absorbe.
0: Le tissu est fixé dans un cadre. L'eau y est versée à travers un entonnoir et une petite pomme de douche. Il s'agit de savoir si votre veste vous garde au sec ou si elle est trempée en quelques minutes. Certains tests sont moins intuitifs.
2: Cet appareil mesure la résistance à l'abrasion. L'échantillon se déplace selon un mouvement elliptique répétitif. Ensuite, nous évaluons les dommages sur une échelle de 1 à 5.
0: Pourquoi tous ces tests sont-ils si nécessaires ? Explication.
2: Ça dépend du matériau. Nous testons des aspects comme la solidité des couleurs, si les vêtements déteignent après lavage, ou le boulochage, la durabilité, la qualité générale.
0: Ce n'est pas qu'une question d'apparence. Parfois, même les laborantins sont surpris par les résultats des tests.
2: Exactement. Nous recherchons également des substances potentiellement nocives pour la santé, comme les métaux lourds ou certains composés chimiques. Nous testons l'inflammabilité horizontale et verticale. Il arrive qu'un matériau étiqueté comme ininflammable s'inflamme, et c'est plus qu'un simple défaut. Surtout dans les matériaux utilisés dans l'industrie automobile.
0: Nous entrons dans le laboratoire d'analyse. Ici, on parle moins de mécanique et plus de chimie, comme l'explique Katarina Mitashova, responsable qualité.
3: This is the sound of the compressors for GC and HPL.
2: Il s'agit du bruit des compresseurs, des détecteurs GC et HPLC, notamment du détecteur de spectrométrie de masse. On y détecte des colorants utilisés dans les textiles, des composés volatiles et d'autres produits chimiques servant au stockage et au transport, par exemple des pesticides dans le coton. Leur utilisation est interdite, c'est pourquoi nous devons les tester. Pour les tissus d'habillement, nous les découpons en petits morceaux et préparons un extrait avec des solvants. La préparation de l'extrait dépend des composés que nous allons analyser. Par exemple, il se peut qu'après l'extraction, l'extrait change de couleur, ce à quoi nous ne nous attendions pas.
0: Et cela nous amène aux normes qui sont la base de tout ce travail, comme l'explique Denisa Zawodzka, directrice des opérations.
2: Nous utilisons les normes les plus sévères, principalement celles qui proviennent de l'Union européenne, comme Ecotec. C'est une pratique courante dans chaque pays. Seules quelques entreprises sont en mesure de fournir et de tester ces normes. C'est comme prouver que le matériau est réellement de bonne qualité. Si vous souhaitez commercialiser un produit avec le label Ecotec, vous devez le faire tester par un organisme agréé.
0: Si un produit porte ce label, cela signifie qu'il a été testé pour les substances nocives, les colorants, le pH. Ce qui est peut-être moins connu, c'est que ce type de test de haut niveau est réalisé ici même, en Slovaquie.
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0: Et maintenant, partons à la découverte d'une recette typique qui a rendu un petit village slovaque célèbre.
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2: Poursuivons notre émission du vendredi sur RSI. Continuons notre balade, partons par mots et par vous à la découverte de la Slovaquie. Dans le village de Brlovce, quelques femmes passionnées par les recettes traditionnelles ont dépoussiéré une recette de petits pains briochés presque oubliés, vieille d'un siècle. Ce sont des viennoiseries traditionnelles. Elles sont cuites au four ou à la vapeur, préparées à base de levain et fourrées de diverses garnitures, par exemple de fromage blanc, de confiture ou de graines de pavot. Ces dames ont remporté plusieurs concours et leurs recettes figurent désormais sur la liste représentative du patrimoine culturel immatériel de la Slovaquie. Les bénéfices de la vente sont utilisés pour financer la rénovation de l'église locale.
4: Les filles, je vais chauffer l'huile car ma pâte est trop ferme. On faisait ces petits pains briochés à la vapeur à l'époque où il y avait des plumaisons, des chorales de Noël. C'était comme ça, les petits pains étaient incontournables mais on a oublié cette tradition.
2: Les femmes de Brlovce ont commencé à faire des petits pains il y a 9 ans, quand l'une d'elles s'est souvenue d'une vieille recette de sa grand-mère.
4: Quand j'étais petite, je ne suivais pas vraiment la recette, car on en mangeait tout le temps, et pas seulement pour les grandes fêtes. C'est seulement après mon mariage que j'ai appris à les faire. Ils étaient déjà populaires au village. Je n'aurais jamais imaginé que ça prendrait une telle ampleur.
2: On chercherait en vain dans les livres de cuisine ou sur Internet cette recette centenaire. Les femmes au foyer ne voulaient pas la révéler.
4: Maintenant, on va les retourner pour qu'ils soient bien dorés de l'autre côté aussi. Ce qui les rend spéciaux, c'est qu'on les badigeonne d'eau. On fait tout à la main, que ce soit pétrir, tordre ou envelopper. Il nous faut 50 kg de farine par jour pour les préparer. Normalement, on enrobe ces petits pains de graines de pavot, puis on les enveloppe soigneusement. Les enfants préfèrent ceux au cacao et à la cannelle. Ensuite, cela dépend de la région.
2: À Bratislava, les noix et les graines de pavot sont les plus populaires. À Trenčín, ce sont ceux à la cannelle et au cacao qui sont les plus appréciés. Et dans leur région, ce sont les noix. Après l'inscription de cette spécialité de Brlovce sur la liste représentative du patrimoine culturel immatériel de Slovaquie, les artisans souhaitent également déposer leur marque à Bruxelles. Et pour terminer en beauté, auparavant, le mot « petit pain brioché » était parfois utilisé familièrement pour désigner les filles ou les femmes au physique attrayant. To su dobre buchty.
0: Ah, je vois. En français, on peut dire « Ah, quelle belle nana !»
2: Exactement. Il était employé aussi si on parlait d'une petite femme ronde, chaleureuse et sympathique. Ti moja buchtička.
0: Ah, cette fois-ci, j'utiliserai plutôt l'expression équivalente en français « mon petit chou ».
2: Ce mot a aussi une connotation négative. Si on a une buchta à la maison, cette personne est grosse.
0: Je peux donc dire que j'ai une baleine à la maison.
2: Si tu veux. Mais que je sache, ce n'est pas le cas. Encore un avertissement. Si vous commencez à en manger, vous ne savez plus vous arrêter d'en prendre. Mais comment arrêter un gourmand? Je vous donne une suggestion. Jacques, tu dois m'aider. Prêt?
0: Bien sûr.
2: Tu veux encore un petit pain brioché?
0: Bien sûr.
2: Tu dois d'abord boire un verre d'eau.
0: Ah voilà. Et maintenant, je mérite un petit bain brioché.
2: D'accord, mais bois encore un autre verre d'eau. Encore un verre et encore un... Ah, maintenant, Jacques, voilà ton petit pain.
0: J'en veux plus, là.
2: Voilà, finalement. T'avais soif. Tu n'avais pas faim.
0: Voilà, votre émission du samedi est terminée. Demain dimanche, retrouvez votre Entre nous. Quant à moi, je vous retrouve lundi. À la prochaine. Et d'ici là, chers auditeurs, restez à l'écoute de Radio Slovaquie Internationale.

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1: Chers auditeurs francophones de Radio Slovaquie Internationale, bienvenue dans votre émission de ce samedi 25 juillet 2026. Cette émission se déroule en deux temps. D'abord, la rubrique musicale slovaque préparée par Rado Meša. Les carrefours de la musique seront consacrés aux tubes de l'été en Slovaque. Ensuite, les extraits des émissions de la semaine écoulée sur Radio Slovaquie Internationale en français. Nous évoquerons d'abord un laboratoire qui teste les vêtements. Enfin, nous goûterons une recette typique. Jakub Flak est au micro, Romana Šunderlíková au mixage et Radomír Meša à la programmation musicale. Nous commençons d'ailleurs en musique. Bonne écoute!
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1: Dans cette édition estivale des Carrefours de la musique, nous vous présentons progressivement les histoires de chansons estivales slovaques qui ont jadis et qui rendent encore les vacances d'été en Slovaquie plus agréables. Un tube estival des années 70 nous attend. C'est une chanson joyeuse, derrière laquelle se cache la fin tragique d'une chanteuse populaire, Eva Kostolniaňová, originaire de Trnava, près de Bratislava. Elle a débuté sa carrière à l'âge de 16 ans en 1958. Elle passe 10 ans au sein de groupes et de troupes connues comme l'ensemble folklorique Slouk, l'ensemble militaire Vojenský Soubor ou encore Tatra Revue. Elle entame une brillante carrière solo qui n'a pourtant duré que 7 ans. Les années 1970 lui ont apporté des succès musicaux, des duos avec des stars comme Karol Duchoň et Michal Dočolomanský, ainsi que de nombreuses récompenses. Et ce, malgré une maladie insidieuse contre laquelle elle luttait depuis 1971. Un traitement hormonal lourd a progressivement modifié sa voix et ses derniers enregistrements sont devenus nettement plus graves. L'un d'eux est son dernier enregistrement réalisé en juillet 1975, 3 mois seulement avant sa mort. Elle a remporté la première place du concours télévisé Choisissez la chanson. Elle est accompagnée de Lydia Babuchnova et d'Edita Slavíková. La musique a été écrite par Igor Bazlik et les paroles par Jan Strasser. Écoutons Eva Kostolniaňová chanter Výlety, Excursion.

de la chanson « Vie, Letty », excursion interprétée par Eva Kostolanyova en 1975. Nous passons maintenant aux années 80, dans notre tournée des chansons d'été slovaque de différentes décennies. Plus précisément, à leur début, en 1981, l'album de Palo Hamel, « Chas Malin », « Le temps des framboises » est sorti. Le duo d'auteurs-compositeurs Hamel Filan a écrit pour cet album l'un des plus grands succès pour les écoles ainsi que d'autres chansons désormais cultes. L'album s'ouvre sur une chanson estivale joyeuse, Circus Leto, le cirque de l'été. Les paroles sont de Boris Filan. Il avait noté le thème dans un carnet où il consignait ses idées. Lorsque la musique appropriée composée par Pavol Hamel est arrivée, les paroles ont soudainement pris vie et se sont parfaitement intégrées à la chanson. Avec la poésie de Filan et une ambiance estivale enjouée, il compare l'arrivée de l'été à celle d'un cirque dont le chapiteau tombe du ciel et qui apporte aux gens une joie que seul l'été peut offrir. Un rythme reggae, inhabituel d'ailleurs pour Pavol Hamel, et qui apparaît dans la chanson « Circus Leto ».

Pour conclure notre tour d'horizon des tubes estivaux slovaques de différentes époques, voici l'histoire d'une chanson qui égaye nos étés en Slovaquie depuis 8 ans. Fruit d'une collaboration spontanée entre EMT Smile et Kali, ce titre a vu le jour en 2018. Ivan Tasler raconte qu'au moment de la composition, il avait déjà entendu Kali chanter, l'a contacté et ce dernier a accepté. Leur duo Podsomnow, Viens avec moi, est un succès immédiat. La chanson met également en vedette la chanteuse Veronika Roni Adamčíková qui interprète les parties vocales. Le DJ et producteur slovaque Peter Pan a également contribué à la version finale. Sortie à l'automne 2018 sur l'album, cette première collaboration fructueuse entre EMT Smile et Kali fut loin d'être la dernière. Alors, laissez-vous emporter par le tube de l'été, Podsomnow.

0: Vous écoutiez la rubrique musicale du samedi sur Radio Slovaquie Internationale. 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
0: Nous évoquerons d'abord un laboratoire textile qui met nos vêtements à rude épreuve, et c'est pour notre bien.
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0: Qu'est-ce que la qualité au toucher et à quoi ressemble-t-elle ? Aujourd'hui, nous vous emmenons dans des coulisses que la plupart d'entre nous ne verront jamais. Direction un laboratoire d'essais textiles et de matériaux à Žilina, à l'ouest du pays. Là, les tissus sont étirés, mis à rude épreuve et poussés à leurs limites. Le tout au nom de la sécurité et de la durabilité. Que deviennent réellement vos vêtements après l'achat ? Résisteront-ils au lavage, à la pluie ? Et sont-ils même sans danger pour votre peau ? Notre collègue Patricia Lutsia-Balayova a mené son enquête dans un laboratoire textile où les tissus sont testés dans les moindres détails.
2: Bonjour, je suis le docteur Katarina Ščasníková, responsable du laboratoire textile. Ici, nous effectuons des tests selon les normes slovaques et internationales.
0: Au premier abord, on dirait un mélange entre un atelier et un laboratoire scientifique, et certaines machines ont l'air un peu intimidantes.
3: This particular device is used.
2: Cet appareil sert à tester la résistance à l'accrochage des tissus. Un échantillon est placé dans un cylindre et des éléments mécaniques agissent sur le matériau. Ce sont des boules à pointe. On observe si le tissu s'abîme, par exemple, s'il s'effiloche.
0: On dirait un instrument de torture médiévale. La machine infernale simule l'usure quotidienne, comme le frottement contre une surface rugueuse ou le port d'un sac. Quelques pas plus loin, un autre appareil est déjà en marche.
2: Cette machine teste le boulochage. L'échantillon est placé dans un tambour rotatif en liège. Il s'agit d'un frottement contrôlé contre le liège pour observer comment la surface évolue avec le temps.
0: Donc, après quelques cycles, le verdict tombe. Votre pull reste-t-il lisse ou se transforme-t-il en une boule de pluche ? Et puis, il y a un test que tout le monde peut imaginer.
2: C'est un test d'aspersion. Nous simulons la pluie. Nous évaluons si le matériau repousse l'eau ou l'absorbe.
0: Le tissu est fixé dans un cadre. L'eau y est versée à travers un entonnoir et une petite pomme de douche. Il s'agit de savoir si votre veste vous garde au sec ou si elle est trempée en quelques minutes. Certains tests sont moins intuitifs.
2: Cet appareil mesure la résistance à l'abrasion. L'échantillon se déplace selon un mouvement elliptique répétitif. Ensuite, nous évaluons les dommages sur une échelle de 1 à 5.
0: Pourquoi tous ces tests sont-ils si nécessaires ? Explication.
3: It depends on the material.
2: Ça dépend du matériau. Nous testons des aspects comme la solidité des couleurs, si les vêtements déteignent après lavage, ou le boulochage, la durabilité, la qualité générale.
0: Ce n'est pas qu'une question d'apparence. Parfois, même les laborantins sont surpris par les résultats des tests.
2: Exactement. Nous recherchons également des substances potentiellement nocives pour la santé, comme les métaux lourds ou certains composés chimiques. Nous testons l'inflammabilité horizontale et verticale. Il arrive qu'un matériau étiqueté comme ininflammable s'inflamme, et c'est plus qu'un simple défaut. Surtout dans les matériaux utilisés dans l'industrie automobile.
0: Nous entrons dans le laboratoire d'analyse. Ici, on parle moins de mécanique et plus de chimie, comme l'explique Katarina Mitashova, responsable qualité.
4: This is the sound of the compressors for GC and HPLC.
2: Il s'agit du bruit des compresseurs, des détecteurs GC et HPLC, notamment du détecteur de spectrométrie de masse. On y détecte des colorants utilisés dans les textiles, des composés volatiles et d'autres produits chimiques servant au stockage et au transport, par exemple des pesticides dans le coton. Leur utilisation est interdite, c'est pourquoi nous devons les tester. Pour les tissus d'habillement, nous les découpons en petits morceaux et préparons un extrait avec des solvants. La préparation de l'extrait dépend des composés que nous allons analyser. Par exemple, il se peut qu'après l'extraction, l'extrait change de couleur, ce à quoi nous ne nous attendions pas.
0: Et cela nous amène aux normes qui sont la base de tout ce travail, comme l'explique Denisa Zawodzka, directrice des opérations.

0: ce label, cela signifie qu'il a été testé pour les substances nocives, les colorants, le pH. Ce qui est peut-être moins connu, c'est que ce type de test de haut niveau est réalisé ici même, en Slovaquie.
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0: Et maintenant, partons à la découverte d'une recette typique qui a rendu un petit village slovaque célèbre.
1: Bon appétit.
2: Poursuivons notre émission du vendredi sur RSI. Continuons notre balade, partons par mots et par vous à la découverte de la Slovaquie. Dans le village de Brlovce, quelques femmes passionnées par les recettes traditionnelles ont dépoussiéré une recette de petits pains briochés presque oubliés, vieille d'un siècle. Ce sont des viennoiseries traditionnelles. Elles sont cuites au four ou à la vapeur, préparées à base de levain et fourrées de diverses garnitures, par exemple de fromage blanc, de confiture ou de graines de pavot. Ces dames ont remporté plusieurs concours et leurs recettes figurent désormais sur la liste représentative du patrimoine culturel immatériel de la Slovaquie. Les bénéfices de la vente sont utilisés pour financer la rénovation de l'église locale.
3: Les filles, je vais chauffer l'huile car ma pâte est trop ferme. On faisait ces petits pains briochés à la vapeur à l'époque où il y avait des plumaisons, des chorales de Noël. C'était comme ça, les petits pains étaient incontournables, mais on a oublié cette tradition.
2: Les femmes de Brlovce ont commencé à faire des petits pains il y a 9 ans, quand l'une d'elles s'est souvenue d'une vieille recette de sa grand-mère.
3: Quand j'étais petite, je ne suivais pas vraiment la recette, car on en mangeait tout le temps, et pas seulement pour les grandes fêtes. C'est seulement après mon mariage que j'ai appris à les faire. Ils étaient déjà populaires au village. Je n'aurais jamais imaginé que ça prendrait une telle ampleur.
2: On chercherait en vain dans les livres de cuisine ou sur Internet cette recette centenaire. Les femmes au foyer ne voulaient pas la révéler.
3: Maintenant, on va les retourner pour qu'ils soient bien dorés de l'autre côté aussi. Ce qui les rend spéciaux, c'est qu'on les badigeonne d'eau. On fait tout à la main, que ce soit pétrir, tordre ou envelopper. Il nous faut 50 kg de farine par jour pour les préparer. Normalement, on enrobe ces petits pains de graines de pavot, puis on les enveloppe soigneusement. Les enfants préfèrent ceux au cacao et à la cannelle. Ensuite, cela dépend de la région.
2: À Bratislava, les noix et les graines de pavot sont les plus populaires. À Trenčín, ce sont ceux à la cannelle et au cacao qui sont les plus appréciés. Et dans leur région, ce sont les noix. Après l'inscription de cette spécialité de Brlovce sur la liste représentative du patrimoine culturel immatériel de Slovaquie, les artisans souhaitent également déposer leur marque à Bruxelles. Et, pour terminer en beauté, auparavant, le mot « petit pain brioché » était parfois utilisé familièrement pour désigner les filles ou les femmes au physique attrayant. « To su dobre buchty ».
4: Ah, je vois. En français, on peut dire « Ah, quelle belle nana !»
2: Exactement. Il était employé aussi si on parlait d'une petite femme ronde, chaleureuse et sympathique. Des moja buchtička.
4: Ah, cette fois-ci, j'utiliserai plutôt l'expression équivalente en français « mon petit chou ».
2: Ce mot a aussi une connotation négative. Si on a une buchta à la maison, cette personne est grosse.
4: Je peux donc dire que j'ai une baleine à la maison.
2: Si tu veux. Mais que je sache, ce n'est pas le cas. Encore un avertissement. Si vous commencez à en manger, vous ne savez plus vous arrêter d'en prendre. Mais comment arrêter un gourmand? Je vous donne une suggestion. Jacques, tu dois m'aider. Prêt?
4: Bien sûr.
2: Tu veux encore un petit pain brioché?
4: Bien sûr.
2: Tu dois d'abord boire un verre d'eau.
4: Ah, voilà. Et maintenant, je mérite un petit pain brioché.
2: D'accord, mais bois encore un autre verre d'eau. Encore un verre et encore un... Ah, maintenant, Jacques, voilà ton petit pain.

0: Bon, j'en veux plus, là.
1: Ben voilà, finalement. T'avais soif. Tu n'avais pas faim.
0: Voilà, votre émission du samedi est terminée. Demain dimanche, retrouvez votre Entre nous. Quant à moi, je vous retrouve lundi. À la prochaine. Et d'ici là, chers auditeurs, restez à l'écoute de Radio Slovaquie Internationale.

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1: Chers auditeurs francophones de Radio Slovaquie Internationale, bienvenue dans votre émission de ce samedi 25 juillet 2026. Cette émission se déroule en deux temps. D'abord, la rubrique musicale slovaque préparée par Rado Meša. Les carrefours de la musique seront consacrés aux tubes de l'été en Slovaque. Ensuite, les extraits des émissions de la semaine écoulée sur Radio Slovaquie Internationale en français. Nous évoquerons d'abord un laboratoire qui teste les vêtements. Enfin, nous goûterons une recette typique. Jakub Flak est au micro, Romana Šunderíková au mixage et Radomír Meša à la programmation musicale. Nous commençons d'ailleurs en musique. Bonne écoute!
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1: Dans cette édition estivale des Carrefours de la musique, nous vous présentons progressivement les histoires de chansons estivales slovaques qui ont jadis et qui rendent encore les vacances d'été en Slovaquie plus agréables. Un tube estival des années 70 nous attend. C'est une chanson joyeuse, derrière laquelle se cache la fin tragique d'une chanteuse populaire, Eva Kostolniáňová, originaire de Trnava, près de Bratislava. Elle a débuté sa carrière à l'âge de 16 ans en 1958. Elle passe 10 ans au sein de groupes et de troupes connues comme l'ensemble folklorique Slouk, l'ensemble militaire Vojenský soubor ou encore Tatra Revue. Elle entame une brillante carrière solo qui n'a pourtant duré que 7 ans. Les années 1970 lui ont apporté des succès musicaux, des duos avec des stars comme Karol Duchoň et Michal Dočolomanský, ainsi que de nombreuses récompenses. Et ce, malgré une maladie insidieuse contre laquelle elle luttait depuis 1971. Un traitement hormonal lourd a progressivement modifié sa voix et ses derniers enregistrements sont devenus nettement plus graves. L'un d'eux est son dernier enregistrement réalisé en juillet 1975, 3 mois seulement avant sa mort. Elle a remporté la première place du concours télévisé Choisissez la chanson. Elle est accompagnée de Lydia Babuchnova et d'Edita Slavíková. La musique a été écrite par Igor Bazlik et les paroles par Jan Strasser. Écoutons Eva Kostolniáňová chanter Výlety, Excursion.

de la chanson Vie Letty, Excursion interprétée par Eva Kostolanyova en 1975. Nous passons maintenant aux années 80 dans notre tournée des chansons d'été slovaque de différentes décennies. Plus précisément, à leur début en 1981, l'album de Palo Hamel, Čas Malín, Le Temps des Framboises, est sorti. Le duo d'auteurs-compositeurs Hamel Filan a écrit pour cet album l'un des plus grands succès pour les écoles ainsi que d'autres chansons désormais cultes. L'album s'ouvre sur une chanson estivale joyeuse, Circus Leto, le cirque de l'été. Les paroles sont de Boris Filan. Il avait noté le thème dans un carnet où il consignait ses idées. Lorsque la musique appropriée composée par Pavol Hamel est arrivée, les paroles ont soudainement pris vie et se sont parfaitement intégrées à la chanson. Avec la poésie de Filan et une ambiance estivale enjouée, il compare l'arrivée de l'été à celle d'un cirque dont le chapiteau tombe du ciel et qui apporte aux gens une joie que seul l'été peut offrir. Un rythme reggae, inhabituel d'ailleurs pour Pavol Hamel, et qui apparaît dans la chanson Circus Leto.

Pour conclure notre tour d'horizon des tubes estivaux slovaques de différentes époques, voici l'histoire d'une chanson qui égaie nos étés en Slovaquie depuis 8 ans. Fruit d'une collaboration spontanée entre EMT Smile et Kali, ce titre a vu le jour en 2018. Ivan Tasler raconte qu'au moment de la composition, il avait déjà entendu Kali chanter, l'a contacté et ce dernier a accepté. Leur duo Podsomnow, Viens avec moi, est un succès immédiat. La chanson met également en vedette la chanteuse Veronika Ronnie Adamčíková qui interprète les parties vocales. Le DJ et producteur slovaque Peter Pan a également contribué à la version finale. Sortie à l'automne 2018 sur l'album, cette première collaboration fructueuse entre EMT Smile et Kali fut loin d'être la dernière. Alors laissez-vous emporter par le tube de l'été, Podsomnow.

0: Vous écoutiez la rubrique musicale du samedi sur Radio Slovaquie Internationale. C'est aussi le moment de réécouter les extraits de la semaine.
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0: Nous évoquerons d'abord un laboratoire textile qui met nos vêtements à rude épreuve, et c'est pour notre bien.
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0: Qu'est-ce que la qualité au toucher et à quoi ressemble-t-elle ? Aujourd'hui, nous vous emmenons dans des coulisses que la plupart d'entre nous ne verront jamais. Direction un laboratoire d'essais textiles et de matériaux à Žilina, à l'ouest du pays. Là, les tissus sont étirés, mis à rude épreuve et poussés à leurs limites. Le tout au nom de la sécurité et de la durabilité. Que deviennent réellement vos vêtements après l'achat ? Résisteront-ils au lavage, à la pluie ? Et sont-ils même sans danger pour votre peau ? Notre collègue Patricia Lucia-Balayova a mené son enquête dans un laboratoire textile où les tissus sont testés dans les moindres détails.
2: Bonjour, je suis le docteur Katarina Szczasnikova, responsable du laboratoire textile. Ici, nous effectuons des tests selon les normes slovaques et internationales.
0: Au premier abord, on dirait un mélange entre un atelier et un laboratoire scientifique, et certaines machines ont l'air un peu intimidantes.
2: Cet appareil sert à tester la résistance à l'accrochage des tissus. Un échantillon est placé dans un cylindre et des éléments mécaniques agissent sur le matériau. Ce sont des boules à pointe. On observe si le tissu s'abîme, par exemple, s'il s'effiloche.
0: On dirait un instrument de torture médiévale. La machine infernale simule l'usure quotidienne, comme le frottement contre une surface rugueuse ou le port d'un sac. Quelques pas plus loin, un autre appareil est déjà en marche.
2: Cette machine teste le boulochage. L'échantillon est placé dans un tambour rotatif en liège. Il s'agit d'un frottement contrôlé contre le liège pour observer comment la surface évolue avec le temps.
0: Donc, après quelques cycles, le verdict tombe. Votre pull reste-t-il lisse ou se transforme-t-il en une boule de pluche? Et puis, il y a un test que tout le monde peut imaginer.
2: C'est un test d'aspersion. Nous simulons la pluie. Nous évaluons si le matériau repousse l'eau ou l'absorbe.
0: Le tissu est fixé dans un cadre. L'eau y est versée à travers un entonnoir et une petite pomme de douche. Il s'agit de savoir si votre veste vous garde au sec ou si elle est trempée en quelques minutes. Certains tests sont moins intuitifs.
2: Cet appareil mesure la résistance à l'abrasion. L'échantillon se déplace selon un mouvement elliptique répétitif. Ensuite, nous évaluons les dommages sur une échelle de 1 à 5.
0: Pourquoi tous ces tests sont-ils si nécessaires ? Explication.
2: Ça dépend du matériau. Nous testons des aspects comme la solidité des couleurs, si les vêtements déteignent après lavage, ou le boulochage, la durabilité, la qualité générale.
0: Ce n'est pas qu'une question d'apparence. Parfois, même les laborantins sont surpris par les résultats des tests.
2: Exactement. Nous recherchons également des substances potentiellement nocives pour la santé, comme les métaux lourds ou certains composés chimiques. Nous testons l'inflammabilité horizontale et verticale. Il arrive qu'un matériau étiqueté comme ininflammable s'inflamme, et c'est plus qu'un simple défaut. Surtout dans les matériaux utilisés dans l'industrie automobile.
0: Nous entrons dans le laboratoire d'analyse. Ici, on parle moins de mécanique et plus de chimie, comme l'explique Katarina Mitashova, responsable qualité.
3: This is the sound of the compressors for GC and HPL.
2: Il s'agit du bruit des compresseurs, des détecteurs GC et HPLC, notamment du détecteur de spectrométrie de masse. On y détecte des colorants utilisés dans les textiles, des composés volatiles et d'autres produits chimiques servant au stockage et au transport, par exemple des pesticides dans le coton. Leur utilisation est interdite, c'est pourquoi nous devons les tester. Pour les tissus d'habillement, nous les découpons en petits morceaux et préparons un extrait avec des solvants. La préparation de l'extrait dépend des composés que nous allons analyser. Par exemple, il se peut qu'après l'extraction, l'extrait change de couleur, ce à quoi nous ne nous attendions pas.
0: Et cela nous amène aux normes qui sont la base de tout ce travail, comme l'explique Denisa Zawodzka, directrice des opérations.
2: Nous utilisons les normes les plus sévères, principalement celles qui proviennent de l'Union européenne, comme Ecotec. C'est une pratique courante dans chaque pays. Seules quelques entreprises sont en mesure de fournir et de tester ces normes. C'est comme prouver que le matériau est réellement de bonne qualité. Si vous souhaitez commercialiser un produit avec le label Ecotec, vous devez le faire tester par un organisme agréé.
0: Si un produit porte ce label, cela signifie qu'il a été testé pour les substances nocives, les colorants, le pH. Ce qui est peut-être moins connu, c'est que ce type de test de haut niveau est réalisé ici même, en Slovaquie.
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0: Et maintenant, partons à la découverte d'une recette typique qui a rendu un petit village slovaque célèbre.
1: Bon appétit.
2: Poursuivons notre émission du vendredi sur RSI. Continuons notre balade, partons par mots et par vous à la découverte de la Slovaquie. Dans le village de Brlovce, quelques femmes passionnées par les recettes traditionnelles ont dépoussiéré une recette de petits pains briochés presque oubliés, vieille d'un siècle. Ce sont des viennoiseries traditionnelles. Elles sont cuites au four ou à la vapeur, préparées

0: À la vapeur, à l'époque où il y avait des plumaisons, des chorales de Noël. C'était comme ça. Les petits pains étaient incontournables, mais on a oublié cette tradition.
1: Les femmes de Berlotze ont commencé à faire des petits pains il y a 9 ans, quand l'une d'elles s'est souvenue d'une vieille recette de sa grand-mère.
0: Quand j'étais petite, je ne suivais pas vraiment la recette, car on en mangeait tout le temps, et pas seulement pour les grandes fêtes. C'est seulement après mon mariage que j'ai appris à les faire. Ils étaient déjà populaires au village. Je n'aurais jamais imaginé que ça prendrait une telle ampleur.
1: On chercherait en vain dans les livres de cuisine ou sur Internet cette recette centenaire. Les femmes au foyer ne voulaient pas la révéler.
0: Maintenant, on va les retourner pour qu'ils soient bien dorés de l'autre côté aussi. Ce qui les rend spéciaux, c'est qu'on les badigeonne d'eau. On fait tout à la main, que ce soit pétrir, tordre ou envelopper. Il nous faut 50 kg de farine par jour pour les préparer. Normalement, on enrobe ces petits pains de graines de pavot, puis on les enveloppe soigneusement. Les enfants préfèrent ceux au cacao et à la cannelle. Ensuite, cela dépend de la région.
1: À Bratislava, les noix et les graines de pavot sont les plus populaires. À Trenčín, ce sont ceux à la cannelle et au cacao qui sont les plus appréciés. Et dans leur région, ce sont les noix. Après l'inscription de cette spécialité de Berlotze sur la liste représentative du patrimoine culturel immatériel de Slovaquie, les artisans souhaitent également déposer leur marque à Bruxelles. Et pour terminer en beauté, auparavant, le mot « petit pain brioché » était parfois utilisé familièrement pour désigner les filles ou les femmes au physique attrayant. « To su dobre buchty ».
2: Ah, je vois. En français, on peut dire « Ah, quelle belle nana !»
1: Exactement. Il était employé aussi si on parlait d'une petite femme ronde, chaleureuse et sympathique. « Ti moja buchtička !»
2: Cette fois-ci, j'utiliserai plutôt l'expression équivalente en français « mon petit chou ».
1: Ce mot a aussi une connotation négative. Si on a une buchta à la maison, cette personne est grosse.
2: Je peux donc dire que j'ai une baleine à la maison.
1: Si tu veux. Mais que je sache, ce n'est pas le cas. Encore un avertissement. Si vous commencez à en manger, vous ne savez plus vous arrêter d'en prendre. Mais comment arrêter un gourmand? Je vous donne une suggestion. Jacques, tu dois m'aider. Prêt?
2: Bien sûr.
1: Tu veux encore un petit pain brioché?
2: Bien sûr.
1: Tu dois d'abord boire un verre d'eau.
2: Voilà. Et maintenant, je mérite un petit bain brioché.
1: D'accord, mais bois encore un autre verre d'eau. Encore un verre et encore un... Ah, maintenant, Jacques, voilà ton petit pain.
2: J'en veux plus, là.
1: Voilà, finalement. T'avais soif. Tu n'avais pas faim.
2: Voilà, votre émission du samedi est terminée. Demain dimanche, retrouvez votre Entre nous. Quant à moi, je vous retrouve lundi. À la prochaine. Et d'ici là, chers auditeurs, restez à l'écoute de Radio Slovaquie Internationale.

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1: Bonjour à tous et à toutes. Les faits marquants, les informations à retenir tant à l'international qu'au national, faisons un tour d'horizon de l'actualité de cette semaine en Slovaquie, dans votre hebdo du dimanche.
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1: Préparé et présenté par Marie-Ondine.
2: La République slovaque poursuit son aide au Venezuela, frappée par un séisme dévastateur. Vendredi 17 juillet, un chargement d'aide humanitaire est arrivé de l'aéroport de Bratislava. Le ministère de l'Intérieur slovaque a expédié cette aide de près de 8 tonnes. Ce matériel humanitaire a été sélectionné afin de répondre aux besoins essentiels des populations des zones sinistrées. Dans son rapport annuel sur l'état de droit, la Commission européenne note que la Slovaquie a réalisé des progrès dans certains domaines de la justice. Cependant, elle attire l'attention sur les lacunes persistantes dans la lutte contre la corruption, dans la transparence du processus législatif ou la protection des journalistes et l'indépendance des médias publics. Le gouvernement slovaque prend acte du rapport de la Commission européenne sur l'état de droit. Il se félicite de l'évaluation positive de la mise en œuvre de plusieurs recommandations du rapport de l'année précédente et des progrès accomplis dans divers domaines. Le gouvernement déclare qu'il remédiera aux lacunes constatées. Il est prêt à prendre les mesures nécessaires pour les éliminer. Toutefois, il rejette l'évaluation de la Commission européenne concernant la poursuite des actes de corruption.

0: de haut niveau. Il estime que le rapport est partial sur ce point.
1: Le président du Parlement slovaque, Richard Draši, participe ce mardi 21 juillet à une cérémonie solennelle organisée devant la maison natale du général Milan Rastislav Štefánik à Košariská à l'occasion du 146e anniversaire de sa naissance. L'événement se déroule sous le patronage du ministère slovaque de la Défense. Figure majeure de l'histoire moderne tchécoslovaque, le général Štefánik a joué un rôle important dans la création de la première République tchécoslovaque. Homme politique, scientifique, astronome et général de l'armée française, Milan Rastislav Štefánik est né le 21 juillet 1880 à Košariská. Il est décédé tragiquement le 4 mai 1919 à Ivanka pri Dunaji lors de son retour en Slovaquie à bord d'un avion.
2: La Slovaquie souhaite coopérer étroitement avec la Pologne durant sa présidence de l'initiative des Trois Mers afin de renforcer la coopération régionale et de faire avancer les projets d'infrastructures prioritaires. C'est ce qu'a déclaré le secrétaire d'État au ministère des Affaires étrangères et européennes, Rastislav Chovanec, à l'issue d'une rencontre avec une délégation polonaise. Il a souligné que Bratislava entend s'appuyer sur l'expérience de son partenaire polonais jusqu'au sommet présidentiel et au forum économique qui se tiendront à Bratislava en avril 2027. Les deux pays estiment que cette coopération doit reposer sur des bénéfices économiques concrets, encourager les investissements et contribuer à réduire les disparités régionales. La Slovaquie et la République tchèque entendent défendre ensemble lors des négociations sur le futur budget de l'Union européenne une enveloppe plus importante destinée au développement régional. À Prague, le ministre slovaque des investissements, Samuel Migal, a indiqué que les fonds européens devraient être prioritairement consacrés à des projets à forte valeur ajoutée, ainsi qu'aux infrastructures essentielles, notamment les réseaux d'eau et d'assainissement dans les petites communes. À partir du 1er septembre, les deux pays lanceront également le projet commun Urbanity Smart Forum. Il s'agit d'une plateforme destinée à mettre à la disposition des collectivités locales des solutions éprouvées pour le développement des villes et des communes.
3: Cet hebdo est maintenant terminé, mais restez avec nous car nous enchaînons avec votre émission dominicale Entre nous.
0: Chers auditeurs de Radio Slovaquie Internationale, je vous souhaite la bienvenue à l'écoute de votre émission dominicale du 26 juillet. L'essentiel de cette émission sera consacré à un nouveau volet consacré au centenaire de la radio. Renata Oflak est au micro avec Jacques Oflak. C'est en direct de Bratislava et dans l'un des studios de la pyramide renversée de la radio slovaque que vous retrouvez l'ingénieur du son Romana Šunderlíková, sans laquelle cette émission ne pourrait être réalisée. Sans oublier notre fidèle programmateur musical Radomír Meša qui assure l'ambiance musicale.
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0: Radio Slovaquie Internationale a évoqué le 60e anniversaire du légendaire festival de musique La Lyre de Bratislava. Nous sommes également heureux de vous faire découvrir ce phénomène unique dans notre rubrique dédiée au centenaire de la radio. L'émission a été préparée par Roman Bomboš.
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0: Pourquoi la lyre de Bratislava a-t-elle été créée? Quelle était son importance? Et pourquoi les artistes doivent-ils se mesurer les uns aux autres? Cette idée visionnaire est née de l'imagination de Pavol Zelenaj, rédacteur radio de longue date et excellent compositeur. Au milieu des années 60, cependant, la tâche n'était pas aisée pour lui et ses collègues.
6: La musique populaire n'avait pas la vie facile à cette époque. Elle a été tolérée plutôt que soutenue et nous avons donc longtemps réfléchi à ce qu'il fallait en faire, jusqu'à ce que nous ayons finalement eu l'idée qu'un tel festival pourrait aider.
0: Dès la première année, il était évident qu'un phénomène exceptionnel était né sur nos ondes, ce que confirme également le journaliste Ivan Sabo.
6: À l'époque, le festival La Lyre de Bratislava était littéralement une fenêtre ouverte sur le monde. Nous le devons à ceux qui se souciaient réellement du sort de la musique populaire slovaque, notamment à Pavol Zelenaj et à Jan Sivacek. Tous deux avaient observé le fonctionnement de festivals similaires à travers le monde, leur popularité et l'espace qu'ils offraient aux créateurs. C'est ce qui les a inspirés à créer un événement comparable dans notre pays.
0: Le festival a finalement connu un franc succès pendant plus de 30 ans. Son riche passé est consigné en détail dans les archives de la télévision et de la radio slovaque. Un travail d'archivage considérable a été réalisé dans ce sens par le collaborateur de la télévision, Robo Valovic, qui, grâce à son père, a assisté à cet événement dès son plus jeune âge.
6: La lyre m'a toujours fasciné. J'y allais et j'ai toujours eu le sentiment qu'elle offrait deux moments exceptionnels. Le premier, c'était le jour du concours national. Toute la Tchécoslovaquie entendait des chansons inédites, des compositions qui se transformaient littéralement en tubes du soir au matin. Les auteurs et paroliers les avaient gardés précieusement pour cette occasion. C'était exaltant. Ces 10 chansons allaient enfin être présentées. Peut-être que seules 2 seraient retenues, mais c'était le moment où naissaient les nouveaux succès.
0: La compétition entre les scènes tchèques et slovaques était féroce à cette époque. Cela se reflétait d'ailleurs dans le fait qu'après une première année couronnée de succès, on a un temps cru que la lyre allait voyager et s'installer définitivement en République tchèque, loin de Bratislava. Mais son fondateur, Pavol Zelenaj, a eu une brillante idée de manœuvre diplomatique.
6: Le changement de nom pour Lyre de Bratislava a eu lieu après la deuxième année. Lorsque les organisateurs ont voulu rendre le festival itinérant, nous avons choisi un nom qui l'ancrerait définitivement à la ville. C'est ainsi que la lyre de Bratislava est née, l'enracinant profondément à Bratislava.
0: Durant son existence, la lyre de Bratislava a produit des dizaines de chansons devenues instantanément des tubes incontournables, propulsant auteurs et interprètes au sommet de la gloire. Kamil Peteraj, poète et parolier plusieurs fois lauréat de la lyre, se souvient.
7: La lyre bola vtedy takou...
6: À cette époque, la lyre était une véritable scène pour la musique populaire tchécoslovaque. Une règle non écrite, mais pourtant assez claire, prévalait. Quiconque participait à la lyre occupait déjà une place de choix dans le paysage musical. Le festival était tout simplement le lieu où se décidaient les futures stars de la musique.
0: Lorsqu'on évoque le festival de musique, la lyre de Bratislava, il faut également ajouter l'adjectif international. Depuis les premières éditions, les organisateurs ont multiplié les efforts pour faire venir à Bratislava les plus grandes stars internationales. Le célèbre photographe d'origine slovaque, Dejo Hoffman, qui a collaboré étroitement avec les légendaires Beatles à Londres, a été d'une aide précieuse à cet égard.
8: Radil nam, kdo ide v rebríčko hore.
6: Il nous a conseillé des artistes en pleine ascension et indiquer les potentiels vainqueurs de l'Eurovision. Grâce à ces conseils, nous avons pu attirer de grands noms dès les premières éditions. Nous avons toujours eu de nouveaux talents, et ce à des conditions financières très avantageuses, car nous avions conclu des contrats à l'avance, lorsque leur cachet était encore bien inférieur.
0: Le célèbre musicien Vlado Valovic a joué différents rôles au sein du festival. Lors du dernier chapitre de l'histoire de la lyre, il s'est même activement investi pour redresser la situation et redonner au festival son statut de référence.
9: vznikla tam pôvodná tvorba, že to bolo by som bol.
6: Des œuvres originales ont vu le jour à la Lyre. Le festival était un véritable incubateur de nouvelles chansons et un tremplin pour de nombreux artistes en herbe. Parallèlement, nous avons eu l'opportunité unique de confronter la scène nationale à la scène internationale grâce à la venue de véritables personnalités internationales. Le dernier grand nom était Joe Cocker. Nous avons réussi à le faire venir à la Lyre et on se souvient encore de lui aujourd'hui. À l'époque, c'était une véritable star internationale.
0: Alors que dans les années 90, le célèbre Joe Cocker était la vedette incontestée du festival, à ses débuts, les organisateurs disposaient d'un budget et de conditions bien différentes, comme le rappelle Pavol Zelenaj.
6: Pour la Lyre, notre budget paraîtrait incroyable aujourd'hui. 1000 dollars pour 4 concerts. Lorsque les festivaliers me demandaient ce qu'ils pouvaient bien acheter avec cette somme, nous les persuadions que le cristal slovaque serait ce qui les intéresserait le plus. Nous avons donc fait ouvrir une boutique le dimanche, après la fin du festival. Ils pouvaient y acheter des objets en cristal pour nos couronnes et ils étaient ravis.
0: En évoquant les grandes stars de la scène internationale, comment oublier la chanteuse britannique Sandy Shaw, venue à Bratislava peu après son triomphe à l'Eurovision. Stanislav Bachleda prend la parole.
6: Lorsque je préparais un programme pour une chanteuse étrangère, j'ai eu l'idée de l'emmener au vieux marché central, là où les grands-mères avaient leurs habitudes. Ce fut une expérience incroyable pour elle. Elle regardait autour d'elle comme une souris apeurée, passant d'un chou à l'autre, fascinée par tout. D'autres invités ont vécu des moments similaires. Quand Gilbert Bécaud, surnommé Monsieur 100 000 volts, est arrivé, il s'est produit avec l'Orchestre Philharmonique Slovaque. Et quand les Beach Boys sont apparus sur la scène de cet orchestre, c'était du jamais vu. Les artistes étrangers étaient très intéressés par notre mode de vie. Pour eux, c'était comme si les portes du rideau de fer s'étaient soudainement ouvertes et qu'ils pouvaient enfin découvrir un monde qu'ils ne connaissaient que de loin.
0: Pour le dramaturge Rob Ovalovic, ce contact privilégié avec les stars internationales a été l'une de ses expériences les plus marquantes.
6: J'ai été fasciné par exemple lorsque le célèbre groupe britannique Smokey est venu ici. On pouvait littéralement les toucher, que ce soit dans la salle ou directement pendant le concert. C'était inimaginable, surtout quand on sait qu'on avait souvent du mal à faire passer un simple disque vinyle de l'autre côté de la frontière. Et soudain, il y avait un homme, là, à qui on pouvait tenir la main. Je ne sais pas si c'est explicable comme sensation, c'était tout simplement unique.
0: Malgré l'immense euphorie et la venue de célébrités internationales, il ne faut pas oublier que l'histoire de la Lyre est indissociable de la période du totalitarisme et de la vie derrière le rideau de fer. Malheureusement, cette période s'accompagnait d'une censure stricte dont le parolier Luboš Zeman se souvient bien.
6: La Lyre elle-même était également soumise à un contrôle visuel à l'époque. La coiffure, les vêtements et l'apparence générale étaient surveillés. Par ailleurs, les paroliers devaient souvent modifier les paroles pour se conformer aux règles de l'époque. L'histoire de Camille Peterhaï est célèbre. Le texte original « La fleur noire » est finalement devenu « La fleur blanche ».
0: Revenons sur ce cas le plus marquant, devenu culte. Le chanteur Miroš Birka et sa chanson « La fleur blanche ». En réalité, cette fleur devait initialement être d'une toute autre couleur.
6: La personne chargée de décider si la chanson pouvait être interprétée à la Lyre a vu la fleur noire dans les paroles et l'a jugée trop triste. Camille Peterhaï a immédiatement perçu l'attention. Il a donc ajouté « fleur blanche » et a continué. Soudain, la personne a commencé à apprécier la chanson comme si elle y avait été incitée. Et c'était bien le cas. Parfois, il transformait tout simplement le noir en blanc.
0: Malgré tous les obstacles du régime, c'était un événement extrêmement réputé. Certes, les créateurs locaux respectaient les grandes stars étrangères, mais le festival lui-même inspirait un immense respect à tous ceux qui y participaient, témoigne le musicien et réalisateur Rudo Gerry.
10: Ce
6: qui était extraordinaire avec la lyre de Bratislava, c'était l'ampleur du concept qu'elle représentait. Chaque artiste étranger, quelle que soit sa nationalité ou sa notoriété, arrivait ici avec une immense humilité. Chacun avait une certaine émotion car il savait que les meilleurs musiciens jouaient ici. Les sections d'instruments à cordes et avant étaient souvent composées des musiciens les plus talentueux de nos orchestres symphoniques. Et lorsque le grand orchestre du festival prenait place, même un musicien chevronné réalisait qu'il ne s'agissait pas d'un simple ensemble. C'était un grand orchestre de festival professionnel et c'est ainsi qu'on l'appelait. Je ne me souviens pas avoir vu quelqu'un faire des démonstrations de force. La lyre imposait tout simplement le respect.
0: Mais jetons un coup d'œil aux coulisses et à l'ambiance du festival. Lubosch Zeman est une fois de plus au cœur d'anecdotes croustillantes et amusantes avec des stars étrangères.
6: Cliff Richard m'a accordé une interview exclusive. C'était un homme d'une élégance et d'une culture exceptionnelle, totalement dépourvu de toute prétention de star. À l'inverse, j'ai également enregistré avec le chanteur italien Drupi, qui était tout son contraire. Dans ma vieille Skoda 100, il a chanté pour moi tout le long du trajet en tapant le rythme sur le tableau de bord. Lorsqu'il est sorti, j'ai constaté que le compteur de vitesse était complètement hors service et j'ai dû le remplacer. Ces personnes m'ont profondément enrichi. J'ai réalisé que les plus célèbres sont souvent les plus modestes. Et paradoxalement, c'est souvent des artistes débutants locaux qui affichaient les manières les plus affectées.
0: C'est précisément cette dimension humaine de l'histoire du festival qui illustre parfaitement l'énergie incroyable qui animait cet événement. Il y a un an à peine, l'écrivain Dusan Taragel rendait également hommage au festival et à ses coulisses à travers une adaptation littéraire captivante.
6: La lyre de Bratislava était essentiellement un festival de professionnels de la même branche, fondé sur des compositeurs, paroliers et interprètes de premier plan. Il réunissait de véritables personnalités. C'était un petit îlot de liberté. Nous avions notre propre festival. Nous nous rencontrions, discutions, allions boire un verre ensemble ou assister à la performance d'un artiste prometteur. Existe-t-il un festival similaire ? Peut-être le festival de musique classique de Bratislava, où les orchestres changeaient toute la semaine. Mais la lyre avait un atout majeur. Tout le monde était vraiment présent. On y allait, on vivait le festival.
0: Alors, récapitulons. Quels ont été les moments forts et les contributions majeures de ce festival légendaire ? Le directeur Rudo Gheri se penche sur la question.
6: Deux artistes m'ont particulièrement marqué. Le premier était Smokey. Ils sont venus installer le son à Istropolis pendant 2 heures et demie. Dans le hall, les gens ne comprenaient pas pourquoi ils attendaient si longtemps pour le concert. Mais quand les portes s'ouvrirent et que le groupe commença à jouer, ce fut un son magnifique, puissant et d'une clarté parfaite. Un concert incroyable. Et ce n'était pas pendant la période des 5 ans après la gloire. Bien au contraire, c'était au sommet de leur gloire. La deuxième expérience marquante fut la première apparition de la chanteuse tchèque Lucia Bila, aujourd'hui très connue. J'ai eu l'honneur de la connaître depuis ses débuts. Nous avons préparé ensemble sa première chanson et son premier concert à la lyre de Bratislava. Je crois même que je portais un uniforme militaire à l'époque.
0: Il était également extrêmement important que la lyre serve de vitrine absolue à la musique pop tchécoslovaque de cette époque, Rudo Gheri.
6: C'était toujours considéré comme un événement social de premier plan. Quiconque était dans l'ambiance ou proposait des approches novatrices y avait toute sa place. La lyre comportait plusieurs catégories et donc plusieurs sections de préparation. Dramaturgie musicale, littéraire, scénographie. Et la scénographie était toujours d'une importance capitale. Le festival ne devait pas seulement être réussi sur le plan sonore, il devait aussi être réussi visuellement. C'est pourquoi je suis désolé quand on dit que c'était un festival communiste. Seul quelqu'un qui n'y a jamais mis les pieds ou qui était de corps mais pas d'esprit pourrait affirmer cela.
0: Le chef d'orchestre, Vlado Valovic, est convaincu que le caractère unique du festival était fondamentalement complété par l'orchestre en direct et la brillante manière dont les différentes œuvres étaient arrangées.
6: Je pense toujours que le festival devrait conserver cette forme, même si les temps ont changé et que l'Eurovision, devenant une grande émission de télévision, en est la preuve. Le principe du spectacle en live reste irremplaçable. J'ai eu la chance de vivre l'Eurovision à Birmingham en la dirigeant et rien ne peut remplacer l'atmosphère unique d'un orchestre symphonique sur scène. C'est un autre monde. Je comprends que les temps évoluent, je l'accepte, mais je crois toujours que la musique en direct, c'est la musique en direct. Le festival doit avant tout sonner comme de la musique en direct.
0: C'est Vlado Valovic qui a tenté de faire revivre la lyre et de lui insuffler une nouvelle vie à la fin des années 90. Malheureusement, ces tentatives n'ont pas abouti sur le long terme. Le célèbre parolier Jan Strasser fait partie de ceux qui ne croient plus aujourd'hui à un retour nostalgique de cet événement.
6: Je pense qu'il est aujourd'hui impossible de redonner au festival sa forme d'origine. Aujourd'hui, la compétition entre les chansons n'est plus la même qu'auparavant. Compositeurs et paroliers ne peuvent plus collaborer comme autrefois, lorsque les œuvres étaient créées spécialement pour le festival. Mais la vie continue, beaucoup de choses ne sont plus possibles, et beaucoup d'autres le seront. C'est pourquoi je pense que la lyre mérite d'être célébrée aujourd'hui avec respect, comme nous le faisons.
0: Ah, il ne nous reste donc plus qu'à évaluer et à nous souvenir. L'importance capitale et durable du festival pour notre culture est une fois de plus soulignée par le parolier Luboš Zeman.
6: La lyre a été le premier catalyseur d'une confrontation avec la musique populaire tchèque. Nous avons également commencé à marquer des points en Slovaquie et c'est grâce à cela que la lyre de Bratislava a pris une telle ampleur. Cela a considérablement valorisé l'œuvre originale, la propulsant et lui offrant une visibilité qui n'existait nulle part ailleurs.
0: Et le mot de la fin revient à Robo Valovic, qui a résumé ainsi l'importance du festival de la lyre de Bratislava.
6: La lyre de Bratislava était avant tout un événement de diplomatie musicale, non seulement à l'échelle locale, mais aussi parce que des personnalités de toute l'Europe, de l'Est et de l'Ouest s'y rendaient. De grands diplomates musicaux, des créateurs, des chefs d'orchestre, mais aussi des représentants de grandes maisons de disques multinationales comme Polydor et bien d'autres figures emblématiques. C'était là toute sa signification. Outre le fait qu'il s'agissait d'un concours d'auteurs soutenant la scène musicale slovaque, le Festival de la Lyre a également eu un impact créatif considérable. En recensant le nombre de chansons créées pour le concours en 20 ans, nous avons dénombré plus de 3000 compositions, et ce, uniquement celles qui ont été retenues. Quand on pense au nombre de chansons qui ont été « jetées aux oubliettes », entre guillemets, c'est un chiffre énorme.
0: Ainsi, ce célèbre festival de musique a réécrit et transformé à jamais l'histoire de la musique populaire slovaque. La lyre de Bratislava était un lieu unique où naissaient les stars, où les plus grands succès étaient entendus pour la première fois et que toute la Tchécoslovaquie attendait avec impatience chaque année. Aujourd'hui, nos façons de découvrir la musique sont bien différentes, mais nous savons tous que partager la musique ensemble, par exemple lors de concerts, est ce qu'il y a de plus agréable en été. Alors profitez de l'été, les amis, et bien sûr avec de la bonne musique. La contribution d'aujourd'hui pour le centenaire de la radio a de nouveau été préparée par Roman Bomboš. Nous reviendrons à la musique dans un mois car nous vous présenterons le plus ancien ensemble musical de Slovaquie, l'Orchestre symphonique de la radio slovaque. Et voilà, chers amis fidèles à l'écoute, c'est tout pour ce dimanche. Je vous retrouve demain pour les actualités du lundi, juste avant l'émission du début de la semaine consacrée aux matières internationales, aux Slovaques de l'étranger, aux usages et traditions du pays. À très bientôt donc, et d'ici là, chers auditeurs, bonne suite des programmes francophones de Radio Slovaquie Internationale.
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1: Bonjour à tous et à toutes. Les faits marquants, les informations à retenir tant à l'international qu'au national, faisons un tour d'horizon de l'actualité de cette semaine en Slovaquie, dans votre hebdo du dimanche.
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1: Préparé et présenté par Marie Ondine.
2: La République slovaque poursuit son aide au Venezuela, frappée par un séisme dévastateur. Vendredi 17 juillet, un chargement d'aide humanitaire est arrivé de l'aéroport de Bratislava. Le ministère de l'Intérieur slovaque a expédié cette aide de près de 8 tonnes. Ce matériel humanitaire a été sélectionné afin de répondre aux besoins essentiels des populations des zones sinistrées. Dans son rapport annuel sur l'état de droit, la Commission européenne note que la Slovaquie a réalisé des progrès dans certains domaines de la justice. Cependant, elle attire l'attention sur les lacunes persistantes dans la lutte contre la corruption, dans la transparence du processus législatif ou la protection des journalistes et l'indépendance des médias publics. Le gouvernement slovaque prend acte du rapport de la Commission européenne sur l'état de droit. Il se félicite de l'évaluation positive de la mise en œuvre de plusieurs recommandations du rapport de l'année précédente et des progrès accomplis dans divers domaines. Le gouvernement déclare qu'il remédiera aux lacunes constatées. Il est prêt à prendre les mesures nécessaires pour les éliminer. Toutefois, il rejette l'évaluation de la Commission européenne concernant la poursuite des actes de corruption de haut niveau. Il estime que le rapport est partiel sur ce point.
3: Le président du Parlement slovaque, Richard Draši, participe ce mardi 21 juillet à une cérémonie solennelle organisée devant la maison natale du général Milan Rastislav Štefánik à Košariská à l'occasion du 146e anniversaire de sa naissance. L'événement se déroule sous le patronage du ministère slovaque de la Défense. Figure majeure de l'histoire moderne tchécoslovaque, le général Štefánik a joué un rôle important dans la création de la première République tchécoslovaque. Homme politique, scientifique, astronome et général de l'armée française, Milan Rastislav Štefánik est né le 21 juillet 1880 à Košariská. Il est décédé tragiquement le 4 mai 1919 à Ivanka pri Dunaji lors de son retour en Slovaquie à bord d'un avion.
4: La Slovaquie souhaite coopérer étroitement avec la Pologne durant sa présidence de l'initiative des Trois Mers afin de renforcer la coopération régionale et de faire avancer les projets d'infrastructures prioritaires. C'est ce qu'a déclaré le secrétaire d'État au ministère des Affaires étrangères et européennes, Rastislav Chovanec, à l'issue d'une rencontre avec une délégation polonaise. Il a souligné que Bratislava entend s'appuyer sur l'expérience de son partenaire polonais jusqu'au sommet présidentiel et au forum économique qui se tiendront à Bratislava en avril 2027. Les deux pays estiment que cette coopération doit reposer sur des bénéfices économiques concrets, encourager les investissements et contribuer à réduire les disparités régionales. La Slovaquie et la République tchèque entendent défendre ensemble lors des négociations sur le futur budget de l'Union européenne une enveloppe plus importante destinée au développement régional. À Prague, le ministre slovaque des investissements, Samuel Migal, a indiqué que les fonds européens devraient être prioritairement consacrés à des projets à forte valeur ajoutée, ainsi qu'aux infrastructures essentielles, notamment les réseaux d'eau et d'assainissement dans les petites communes. À partir du 1er septembre, les deux pays lanceront également le projet commun Urbanity Smart Forum. Il s'agit d'une plateforme destinée à mettre à la disposition des collectivités locales des solutions éprouvées pour le développement des villes et des communes.
1: Cet hebdo est maintenant terminé, mais restez avec nous car nous enchaînons avec votre émission dominicale Entre nous.
2: Chers auditeurs de Radio Slovaquie Internationale, je vous souhaite la bienvenue à l'écoute de votre émission dominicale du 26 juillet. L'essentiel de cette émission sera consacré à un nouveau volet consacré au centenaire de la radio. Renata Oflak est au micro avec Jacques Oflak. C'est en direct de Bratislava et dans l'un des studios de la pyramide renversée de la radio slovaque que vous retrouvez l'ingénieur du son Romana Šunderlíková, sans laquelle cette émission ne pourrait être réalisée. Sans oublier notre fidèle programmateur musical Radomir Meša qui assure l'ambiance musicale.
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2: Radio Slovaquie Internationale a évoqué le 60e anniversaire du légendaire festival de musique La Lyre de Bratislava. Nous sommes également heureux de vous faire découvrir ce phénomène unique dans notre rubrique dédiée au centenaire de la radio. L'émission a été préparée par Roman Bomboš.
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2: Pourquoi la lyre de Bratislava a-t-elle été créée? Quelle était son importance? Et pourquoi les artistes doivent-ils se mesurer les uns aux autres? Cette idée visionnaire est née de l'imagination de Pavol Zelenaj, rédacteur radio de longue date et excellent compositeur. Au milieu des années 60, cependant, la tâche n'était pas aisée pour lui et ses collègues.
6: La musique populaire n'avait pas la vie facile à cette époque. Elle a été tolérée plutôt que soutenue et nous avons donc longtemps réfléchi à ce qu'il fallait en faire, jusqu'à ce que nous ayons finalement eu l'idée qu'un tel festival pourrait aider.
2: Dès la première année, il était évident qu'un phénomène exceptionnel était né sur nos ondes, ce que confirme également le journaliste Ivan Sabo.
6: À l'époque, le festival La Lyre de Bratislava était littéralement une fenêtre ouverte sur le monde. Nous le devons à ceux qui se souciaient réellement du sort de la musique populaire slovaque, notamment à Pavol Zelenaj et à Jan Sivacek. Tous deux avaient observé le fonctionnement de festivals similaires à travers le monde, leur popularité et l'espace qu'ils offraient aux créateurs. C'est ce qui les a inspirés à créer un événement comparable dans notre pays.
2: Le festival a finalement connu un franc succès pendant plus de 30 ans. Son riche passé est consigné en détail dans les archives de la télévision et de la radio slovaque. Un travail d'archivage considérable a été réalisé dans ce sens par le collaborateur de la télévision, Robo Valovic, qui, grâce à son père, a assisté à cet événement dès son plus jeune âge.
6: La lyre m'a toujours fasciné. J'y allais et j'ai toujours eu le sentiment qu'elle offrait deux moments exceptionnels. Le premier, c'était le jour du concours national. Toute la Tchécoslovaquie entendait des chansons inédites, des compositions qui se transformaient littéralement en tubes du soir au matin. Les auteurs et paroliers les avaient gardés précieusement pour cette occasion. C'était exaltant. Ces 10 chansons allaient enfin être présentées. Peut-être que seules 2 seraient retenues, mais c'était le moment où naissaient les nouveaux succès.
2: La compétition entre les scènes tchèques et slovaques était féroce à cette époque. Cela se reflétait d'ailleurs dans le fait qu'après une première année couronnée de succès, on a un temps cru que la lyre allait voyager et s'installer définitivement en République tchèque, loin de Bratislava. Mais son fondateur, Pavol Zelenaj, a eu une brillante idée de manœuvre diplomatique.
6: Le changement de nom pour lyre de Bratislava a eu lieu après la deuxième année. Lorsque les organisateurs ont voulu rendre le festival itinérant, nous avons choisi un nom qui l'ancrerait définitivement à la ville. C'est ainsi que la lyre de Bratislava est née, l'enracinant profondément à Bratislava.
2: Durant son existence, la lyre de Bratislava a produit des dizaines de chansons devenues instantanément des tubes incontournables, propulsant auteur et interprète au sommet de la gloire. Camille Peteray, poète et parolier plusieurs fois lauréat de la lyre, se souvient.
6: À cette époque, la lyre était une véritable scène pour la musique populaire tchécoslovaque. Une règle non écrite, mais pourtant assez claire, prévalait. Quiconque participait à la lyre occupait déjà une place de choix dans le paysage musical. Le festival était tout simplement le lieu où se décidaient les futures stars de la musique.
2: Lorsqu'on évoque le festival de musique, la lyre de Bratislava, il faut également ajouter l'adjectif international. Depuis les premières éditions, les organisateurs ont multiplié les efforts pour faire venir à Bratislava les plus grandes stars internationales. Le célèbre photographe d'origine slovaque, Dejo Hoffman, qui a collaboré étroitement avec les légendaires Beatles à Londres, a été d'une aide précieuse à cet égard.
7: Radil nam, kdo ide v rebríčko hore.
6: Il nous a conseillé des artistes en pleine ascension et indiquer les potentiels vainqueurs de l'Eurovision. Grâce à ces conseils, nous avons pu attirer de grands noms dès les premières éditions. Nous avons toujours eu de nouveaux talents, et ce à des conditions financières très avantageuses, car nous avions conclu des contrats à l'avance, lorsque leur cachet était encore bien inférieur.
2: Le célèbre musicien Vlado Valovic a joué différents rôles au sein du festival. Lors du dernier chapitre de l'histoire de la lyre, il s'est même activement investi pour redresser la situation et redonner au festival son statut de référence.
6: Des œuvres originales ont vu le jour à la lyre. Le festival était un véritable incubateur de nouvelles chansons et un tremplin pour de nombreux artistes en herbe. Parallèlement, nous avons eu l'opportunité unique de confronter la scène nationale à la scène internationale grâce à la venue de véritables personnalités internationales. Le dernier grand nom était Joe Cocker. Nous avons réussi à le faire venir à la lyre et on se souvient encore de lui aujourd'hui. À l'époque, c'était une véritable star internationale.
2: Alors que dans les années 90, le célèbre Joe Cocker était la vedette incontestée du festival, à ses débuts, les organisateurs disposaient d'un budget et de conditions bien différentes, comme le rappelle Pavel Zelenaï.
6: Pour la lyre, notre budget paraîtrait incroyable aujourd'hui. 1000 dollars pour 4 concerts. Lorsque les festivaliers me demandaient ce qu'ils pouvaient bien acheter avec cette somme, nous les persuadions que le cristal slovaque serait ce qui les intéresserait le plus. Nous avons donc fait ouvrir une boutique le dimanche, après la fin du festival. Ils pouvaient y acheter des objets en cristal pour nos couronnes et ils étaient ravis.
2: En évoquant les grandes stars de la scène internationale, comment oublier la chanteuse britannique Sandy Shaw, venue à Bratislava peu après son triomphe à l'Eurovision. Stanislav Bachleda prend la parole.
6: Lorsque je préparais un programme pour une chanteuse étrangère, j'ai eu l'idée de l'emmener au vieux marché central, là où les grands-mères avaient leurs habitudes. Ce fut une expérience incroyable pour elle. Elle regardait autour d'elle comme une souris apeurée, passant d'un chou à l'autre, fascinée par tout. D'autres invités ont vécu des moments similaires. Quand Gilbert Bécaud, surnommé Monsieur 100 000 volts, est arrivé, il s'est produit avec l'orchestre philharmonique slovaque. Et quand les Beach Boys sont apparus sur la scène de cet orchestre, c'était du jamais vu. Les artistes étrangers étaient très intéressés par notre mode de vie. Pour eux, c'était comme si les portes du rideau de fer s'étaient soudainement ouvertes et qu'ils pouvaient enfin découvrir un monde qu'ils ne connaissaient que de loin.
2: Pour le dramaturge Robo Valovic, ce contact privilégié avec les stars internationales a été l'une de ses expériences les plus marquantes.
6: J'ai été fasciné par exemple lorsque le célèbre groupe britannique Smokey est venu ici. On pouvait littéralement les toucher, que ce soit dans la salle ou directement pendant le concert. C'était inimaginable, surtout quand on sait qu'on avait souvent du mal à faire passer un simple disque vinyle de l'autre côté de la frontière. Et soudain, il y avait un homme, là, à qui on pouvait tenir la main. Je ne sais pas si c'est explicable comme sensation, c'était tout simplement unique.
2: Malgré l'immense euphorie, et la venue de célébrités internationales, il ne faut pas oublier que l'histoire de la lyre est indissociable de la période du totalitarisme et de la vie derrière le rideau de fer. Malheureusement, cette période s'accompagnait d'une censure stricte dont le parolier Luboš Zeman se souvient bien.
6: La lyre elle-même était également soumise à un contrôle visuel à l'époque. La coiffure, les vêtements et l'apparence générale étaient surveillés. Par ailleurs, les paroliers devaient souvent modifier les paroles pour se conformer aux règles de l'époque. L'histoire de Camille Peterhail est célèbre. Le texte original « La fleur noire » est finalement devenu « La fleur blanche ».
2: Revenons sur ce cas le plus marquant, devenu culte. Le chanteur Miroš Birka et sa chanson « La fleur blanche ». En réalité, cette fleur devait initialement être d'une toute autre couleur.
6: La personne chargée de décider si la chanson pouvait être interprétée à la lyre a vu la fleur noire dans les paroles et l'a jugée trop triste. Camille Peterhail a immédiatement perçu l'attention. Il a donc ajouté « fleur blanche » et a continué. Soudain, la personne a commencé à apprécier la chanson comme si elle y avait été incitée. Et c'était bien le cas. Parfois, il transformait tout simplement le noir en blanc.
2: Malgré tous les obstacles du régime, c'était un événement extrêmement réputé. Certes, les créateurs locaux respectaient les grandes stars étrangères, mais le festival lui-même inspirait un immense respect à tous ceux qui y participaient, témoigne le musicien et réalisateur Rudo Gerry.
6: Ce qui était extraordinaire avec la lyre de Bratislava, c'était l'ampleur du concept qu'elle représentait. Chaque artiste étranger, quelle que soit sa nationalité ou sa notoriété, arrivait ici avec une immense humilité. Chacun avait une certaine émotion car il savait que les meilleurs musiciens jouaient ici. Les sections d'instruments à cordes et avant étaient souvent composées des musiciens les plus talentueux de nos orchestres symphoniques. Et lorsque le grand orchestre du festival prenait place, même un musicien chevronné réalisait qu'il ne s'agissait pas d'un simple ensemble. C'était un grand orchestre de festival professionnel et c'est ainsi qu'on l'appelait. Je ne me souviens pas avoir vu quelqu'un faire des démonstrations de force. La lyre imposait tout simplement le respect.
2: Mais jetons un coup d'œil aux coulisses et à l'ambiance du festival. Luboš Zeman est une fois de plus au cœur d'anecdotes croustillantes et amusantes avec des stars étrangères.
6: Cliff Richard m'a accordé une interview exclusive. C'était un homme d'une élégance et d'une culture exceptionnelle, totalement dépourvu de toute prétention de star. À l'inverse, j'ai également enregistré avec le chanteur italien Drupi, qui était tout son contraire. Dans ma vieille Skoda 100, il a chanté pour moi tout le long du trajet en tapant le rythme sur le tableau de bord. Lorsqu'il est sorti, j'ai constaté que le compteur de vitesse était complètement hors service et j'ai dû le remplacer. Ces personnes m'ont profondément enrichi. J'ai réalisé que les plus célèbres sont souvent les plus modestes. Et paradoxalement, c'est souvent des artistes débutants locaux qui affichaient les manières les plus affectées.
2: C'est précisément cette dimension humaine de l'histoire du festival qui illustre parfaitement l'énergie incroyable qui animait cet événement. Il y a un an à peine, l'écrivain Dušan Taragel rendait également hommage au festival et à ses coulisses à travers une adaptation littéraire captivante.
6: La lyre de Bratislava était essentiellement un festival de professionnels de la même branche, fondé sur des compositeurs, paroliers et interprètes de premier plan. Il réunissait de véritables personnalités. C'était un petit îlot de liberté. Nous avions notre propre festival. Nous nous rencontrions, discutions, allions boire un verre ensemble ou assister à la performance d'un artiste prometteur. Existe-t-il un festival similaire ? Peut-être le festival de musique classique de Bratislava, où les orchestres changeaient toute la semaine. Mais la lyre avait un atout majeur. Tout le monde était vraiment présent. On y allait, on vivait le festival.
2: Alors, récapitulons. Quels ont été les moments forts et les contributions majeures de ce festival légendaire ? Le directeur Rudo Gerry se penche sur la question.
6: Deux artistes m'ont particulièrement marqué. Le premier était Smokey. Ils sont venus installer le son à Istropolis pendant 2 heures et demie. Dans le hall, les gens ne comprenaient pas pourquoi ils attendaient si longtemps pour le concert. Mais quand les portes s'ouvrirent et que le groupe commença à jouer, ce fut un son magnifique, puissant et d'une clarté parfaite. Un concert incroyable. Et ce n'était pas pendant la période des 5 ans après la gloire. Bien au contraire, c'était au sommet de leur gloire. La deuxième expérience marquante fut la première apparition de la chanteuse tchèque Lucia Bila, aujourd'hui très connue. J'ai eu l'honneur de la connaître depuis ses débuts. Nous avons préparé ensemble sa première chanson et son premier concert à la Lyre de Bratislava. Je crois même que je portais un uniforme militaire à l'époque.
2: Il était également extrêmement important que la Lyre serve de vitrine absolue à la musique pop tchécoslovaque de cette époque, Rudogeri.
6: C'était toujours considéré comme un événement social de premier plan. Quiconque était dans l'ambiance ou proposait des approches novatrices y avait toute sa place. La Lyre comportait plusieurs catégories et donc plusieurs sections de préparation. Dramaturgie musicale, littéraire, scénographie. Et la scénographie était toujours d'une importance capitale. Le festival ne devait pas seulement être réussi sur le plan sonore, il devait aussi être réussi visuellement. C'est pourquoi je suis désolé quand on dit que c'était un festival communiste. Seul quelqu'un qui n'y a jamais mis les pieds ou qui était de corps mais pas d'esprit pourrait affirmer cela.
2: Le chef d'orchestre, Vlado Valovic, est convaincu que le caractère unique du festival était fondamentalement complété par l'orchestre en direct et la brillante manière dont les différentes œuvres étaient arrangées.
6: Je pense toujours que le festival devrait conserver cette forme, même si les temps ont changé et que l'Eurovision, devenant une grande émission de télévision, en est la preuve. Le principe du spectacle en live reste irremplaçable. J'ai eu la chance de vivre l'Eurovision à Birmingham en la dirigeant et rien ne peut remplacer l'atmosphère unique d'un orchestre symphonique sur scène. C'est un autre monde. Je comprends que les temps évoluent, je l'accepte, mais je crois toujours que la musique en direct, c'est la musique en direct. Le festival doit avant tout sonner comme de la musique en direct.
2: C'est Vlado Valovic qui a tenté de faire revivre la Lyre et de lui insuffler une nouvelle vie à la fin des années 90. Malheureusement, ces tentatives n'ont pas abouti sur le long terme. Le célèbre parolier Jan Strasser fait partie de ceux qui ne croient plus aujourd'hui un retour nostalgique de cet événement.
6: Je pense qu'il est aujourd'hui impossible de redonner au festival sa forme d'origine. Aujourd'hui, la compétition entre les chansons n'est plus la même qu'auparavant. Compositeurs et paroliers ne peuvent plus collaborer comme autrefois, lorsque les œuvres étaient créées spécialement pour le festival. Mais la vie continue, beaucoup de choses ne sont plus possibles, et beaucoup d'autres le seront. C'est pourquoi je pense que la Lyre mérite d'être célébrée aujourd'hui avec respect, comme nous le faisons.
2: Ah, il ne nous reste donc plus qu'à évaluer et à nous souvenir. L'importance capitale et durable du festival pour notre culture est une fois de plus soulignée par le parolier Luboš Zeman.
6: La Lyre a été le premier catalyseur d'une confrontation avec la musique populaire tchèque. Nous avons également commencé à marquer des points en Slovaquie et c'est grâce à cela que la Lyre de Bratislava a pris une telle ampleur. Cela a considérablement valorisé l'œuvre originale, la propulsant et lui offrant une visibilité qui n'existait nulle part ailleurs.
2: Et le mot de la fin revient à Robo Valovic, qui a résumé ainsi l'importance du festival de la Lyre de Bratislava.
6: La Lyre de Bratislava était avant tout un événement de diplomatie musicale, non seulement à l'échelle locale, mais aussi parce que des personnalités de toute l'Europe, de l'Est et de l'Ouest, s'y rendaient. De grands diplomates musicaux, des créateurs, des chefs d'orchestre, mais aussi des représentants de grandes maisons de disques multinationales comme Polydor et bien d'autres figures emblématiques. C'était là toute sa signification. Outre le fait qu'il s'agissait d'un concours d'auteurs soutenant la scène musicale slovaque, le Festival de la Lyre a également eu un impact créatif considérable. En recensant le nombre de chansons créées pour le concours en 20 ans, nous avons dénombré plus de 3000 compositions, et ce, uniquement celles qui ont été retenues. Quand on pense au nombre de chansons qui ont été « jetées aux oubliettes », entre guillemets, c'est un chiffre énorme.
2: Ainsi, ce célèbre festival de musique a réécrit et transformé à jamais l'histoire de la musique populaire slovaque. La lyre de Bratislava était un lieu unique où naissaient les stars, où les plus grands succès étaient entendus pour la première fois et que toute la Tchécoslovaquie attendait avec impatience chaque année. Aujourd'hui, nos façons de découvrir la musique sont bien différentes, mais nous savons tous que partager la musique ensemble, par exemple lors de concerts, est ce qu'il y a de plus agréable en été. Alors profitez de l'été, les amis, et bien sûr avec de la bonne musique. La contribution d'aujourd'hui pour le centenaire de la radio a de nouveau été préparée par Roman Bomboš. Nous reviendrons à la musique dans un mois car nous vous présenterons le plus ancien ensemble musical de Slovaquie, l'Orchestre symphonique de la radio slovaque. Et voilà, chers amis fidèles à l'écoute, c'est tout pour ce dimanche. Je vous retrouve demain pour les actualités du lundi, juste avant l'émission du début de la semaine consacrée aux matières internationales, aux Slovaques de l'étranger, aux usages et traditions du pays. À très bientôt donc, et d'ici là, chers auditeurs, bonne suite des programmes francophones de Radio Slovaquie Internationale.
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1: Bonjour à tous et à toutes. Les faits marquants, les informations à retenir tant à l'international qu'au national, faisons un tour d'horizon de l'actualité de cette semaine en Slovaquie dans votre hebdo du dimanche.
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1: Préparé et présenté par Marie-Ondine.
2: La République slovaque poursuit son aide au Venezuela, frappée par un séisme dévastateur. Vendredi 17 juillet, un chargement d'aide humanitaire est arrivé de l'aéroport de Bratislava. Le ministère de l'Intérieur slovaque a expédié cette aide de près de 8 tonnes. Ce matériel humanitaire a été sélectionné afin de répondre aux besoins essentiels des populations des zones sinistrées. Dans son rapport annuel sur l'état de droit, la Commission européenne note que la Slovaquie a réalisé des progrès dans certains domaines de la justice. Cependant, elle attire l'attention sur les lacunes persistantes dans la lutte contre la corruption, dans la transparence du processus législatif ou la protection des journalistes et l'indépendance des médias publics. Le gouvernement slovaque prend acte du rapport de la Commission européenne sur l'état de droit. Il se félicite de l'évaluation positive de la mise en œuvre de plusieurs recommandations du rapport de l'année précédente et des progrès accomplis dans divers domaines. Le gouvernement déclare qu'il remédiera aux lacunes constatées. Il est prêt à prendre les mesures nécessaires pour les éliminer. Toutefois, il rejette l'évaluation de la Commission européenne concernant la poursuite des actes de corruption de haut niveau. Il estime que le rapport est partial sur ce point.
3: Le président du Parlement slovaque, Richard Draši, participe ce mardi 21 juillet à une cérémonie solennelle organisée devant la maison natale du général Milan Rastislav Štefánik à Košariská à l'occasion du 146e anniversaire de sa naissance. L'événement se déroule sous le patronage du ministère slovaque de la Défense. Figure majeure de l'histoire moderne tchécoslovaque, le général Štefánik a joué un rôle important dans la création de la première République tchécoslovaque. Homme politique, scientifique, astronome et général de l'armée française, Milan Rastislav Štefánik est né le 21 juillet 1880 à Košariská. Il est décédé tragiquement le 4 mai 1919 à Ivanka pri Dunaji lors de son retour en Slovaquie à bord d'un avion.
4: La Slovaquie souhaite coopérer étroitement avec la Pologne durant sa présidence de l'initiative des Trois Mers afin de renforcer la coopération régionale et de faire avancer les projets d'infrastructures prioritaires. C'est ce qu'a déclaré le secrétaire d'État au ministère des Affaires étrangères et européennes, Rastislav Chovanec, à l'issue d'une rencontre avec une délégation polonaise. Il a souligné que Bratislava entend s'appuyer sur l'expérience de son partenaire polonais jusqu'au sommet présidentiel et au forum économique qui se tiendront à Bratislava en avril 2027. Les deux pays estiment que cette coopération doit reposer sur des bénéfices économiques concrets, encourager les investissements et contribuer à réduire les disparités régionales. La Slovaquie et la République tchèque entendent défendre ensemble lors des négociations sur le futur budget de l'Union européenne une enveloppe plus importante destinée au développement régional. À Prague, le ministre slovaque des investissements, Samuel Migal, a indiqué que les fonds européens devraient être prioritairement consacrés à des projets à forte valeur ajoutée ainsi qu'aux infrastructures essentielles, notamment les réseaux d'eau et d'assainissement dans les petites communes. À partir du 1er septembre, les deux pays lanceront également le projet commun Urbanity Smart Forum. Il s'agit d'une plateforme destinée à mettre à la disposition des collectivités locales des solutions éprouvées pour le développement des villes et des communes.
1: Cet hebdo est maintenant terminé, mais restez avec nous car nous enchaînons avec votre émission dominicale Entre nous.
2: Chers auditeurs de Radio Slovaquie Internationale, je vous souhaite la bienvenue à l'écoute de votre émission dominicale du 26 juillet. L'essentiel de cette émission sera consacré à un nouveau volet consacré au centenaire de la radio. Renata Oflak est au micro avec Jacques Oflak. C'est en direct de Bratislava et dans l'un des studios de la pyramide renversée de la radio slovaque que vous retrouvez l'ingénieur du son Romana Šunderlíková, sans laquelle cette émission ne pourrait être réalisée. Sans oublier notre fidèle programmateur musical Radomir Meša qui assure l'ambiance musicale.
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2: Radio Slovaquie Internationale a évoqué le 60e anniversaire du légendaire festival de musique La Lyre de Bratislava. Nous sommes également heureux de vous faire découvrir ce phénomène unique dans notre rubrique dédiée au centenaire de la radio. L'émission a été préparée par Roman Bomboš.
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2: Pourquoi la lyre de Bratislava a-t-elle été créée? Quelle était son importance? Et pourquoi les artistes doivent-ils se mesurer les uns aux autres? Cette idée visionnaire est née de l'imagination de Pavol Zelenaj, rédacteur radio de longue date et excellent compositeur. Au milieu des années 60, cependant, la tâche n'était pas aisée pour lui et ses collègues.
6: La musique populaire n'avait pas la vie facile à cette époque. Elle a été tolérée plutôt que soutenue et nous avons donc longtemps réfléchi à ce qu'il fallait en faire, jusqu'à ce que nous ayons finalement eu l'idée qu'un tel festival pourrait aider.
2: Dès la première année, il était évident qu'un phénomène exceptionnel était né sur nos ondes, ce que confirme également le journaliste Ivan Sabo.
6: À l'époque, le festival La Lyre de Bratislava était littéralement une fenêtre ouverte sur le monde. Nous le devons à ceux qui se souciaient réellement du sort de la musique populaire slovaque, notamment à Pavol Zelenaj et à Jan Sivacek. Tous deux avaient observé le fonctionnement de festivals similaires à travers le monde, leur popularité et l'espace qu'ils offraient aux créateurs. C'est ce qui les a inspirés à créer un événement comparable dans notre pays.
2: Le festival a finalement connu un franc succès pendant plus de 30 ans. Son riche passé est consigné en détail dans les archives de la télévision et de la radio slovaque. Un travail d'archivage considérable a été réalisé dans ce sens par le collaborateur de la télévision, Robo Valovic, qui, grâce à son père, a assisté à cet événement dès son plus jeune âge.
6: La lyre m'a toujours fasciné. J'y allais et j'ai toujours eu le sentiment qu'elle offrait deux moments exceptionnels. Le premier, c'était le jour du concours national. Toute la Tchécoslovaquie entendait des chansons inédites, des compositions qui se transformaient littéralement en tubes du soir au matin. Les auteurs et paroliers les avaient gardées précieusement pour cette occasion. C'était exaltant. Ces 10 chansons allaient enfin être présentées. Peut-être que seules 2 seraient retenues, mais c'était le moment où naissaient les nouveaux succès.
2: La compétition entre les scènes tchèques et slovaques était féroce à cette époque. Cela se reflétait d'ailleurs dans le fait qu'après une première année couronnée de succès, on a un temps cru que la lyre allait voyager et s'installer définitivement en République tchèque, loin de Bratislava. Mais son fondateur, Pavol Zelenaj, a eu une brillante idée de manœuvre diplomatique.
6: Le changement de nom pour Lyre de Bratislava a eu lieu après la deuxième année. Lorsque les organisateurs ont voulu rendre le festival itinérant, nous avons choisi un nom qui l'ancrerait définitivement à la ville. C'est ainsi que la Lyre de Bratislava est née, l'enracinant profondément à Bratislava.
2: Durant son existence, la lyre de Bratislava a produit des dizaines de chansons devenues instantanément des tubes incontournables, propulsant auteurs et interprètes au sommet de la gloire. Camille Peteray, poète et parolier plusieurs fois lauréat de la lyre, se souvient.
6: À cette époque, la lyre était une véritable scène pour la musique populaire tchécoslovaque. Une règle non écrite, mais pourtant assez claire, prévalait. Quiconque participait à la lyre occupait déjà une place de choix dans le paysage musical. Le festival était tout simplement le lieu où se décidaient les futures stars de la musique.
2: Lorsqu'on évoque le festival de musique, la lyre de Bratislava, il faut également ajouter l'adjectif international. Depuis les premières éditions, les organisateurs ont multiplié les efforts pour faire venir à Bratislava les plus grandes stars internationales. Le célèbre photographe d'origine slovaque, Dejo Hoffman, qui a collaboré étroitement avec les légendaires Beatles à Londres, a été d'une aide précieuse à cet égard.
6: Il nous a conseillé des artistes en pleine ascension et indiquer les potentiels vainqueurs de l'Eurovision. Grâce à ces conseils, nous avons pu attirer de grands noms dès les premières éditions. Nous avons toujours eu de nouveaux talents, et ce à des conditions financières très avantageuses, car nous avions conclu des contrats à l'avance, lorsque leur cachet était encore bien inférieur.
2: Le célèbre musicien Vlado Valovic a joué différents rôles au sein du festival. Lors du dernier chapitre de l'histoire de la lyre, il s'est même activement investi pour redresser la situation et redonner au festival son statut de référence.
6: Des œuvres originales ont vu le jour à la lyre. Le festival était un véritable incubateur de nouvelles chansons et un tremplin pour de nombreux artistes en herbe. Parallèlement, nous avons eu l'opportunité unique de confronter la scène nationale à la scène internationale grâce à la venue de véritables personnalités internationales. Le dernier grand nom était Joe Cocker. Nous avons réussi à le faire venir à la lyre et on se souvient encore de lui aujourd'hui. À l'époque, c'était une véritable star internationale.
2: Alors que dans les années 90, le célèbre Joe Cocker était la vedette incontestée du festival, à ses débuts, les organisateurs disposaient d'un budget et de conditions bien différentes, comme le rappelle Pavel Zelenaï.
6: Pour la lyre, notre budget paraîtrait incroyable aujourd'hui. 1000 dollars pour 4 concerts. Lorsque les festivaliers me demandaient ce qu'ils pouvaient bien acheter avec cette somme, nous les persuadions que le cristal slovaque serait ce qui les intéresserait le plus. Nous avons donc fait ouvrir une boutique le dimanche, après la fin du festival. Ils pouvaient y acheter des objets en cristal pour nos couronnes et ils étaient ravis.
2: En évoquant les grandes stars de la scène internationale, comment oublier la chanteuse britannique Sandy Shaw, venue à Bratislava peu après son triomphe à l'Eurovision. Stanislav Bachleda prend la parole.
6: Lorsque je préparais un programme pour une chanteuse étrangère, j'ai eu l'idée de l'emmener au vieux marché central, là où les grands-mères avaient leurs habitudes. Ce fut une expérience incroyable pour elle. Elle regardait autour d'elle comme une souris apeurée, passant d'un chou à l'autre, fascinée par tout. D'autres invités ont vécu des moments similaires. Quand Gilbert Bécaud, surnommé Monsieur 100 000 volts, est arrivé, il s'est produit avec l'orchestre philharmonique slovaque. Et quand les Beach Boys sont apparus sur la scène de cet orchestre, c'était du jamais vu. Les artistes étrangers étaient très intéressés par notre mode de vie. Pour eux, c'était comme si les portes du rideau de fer s'étaient soudainement ouvertes et qu'ils pouvaient enfin découvrir un monde qu'ils ne connaissaient que de loin.
2: Pour le dramaturge Robo Valovic, ce contact privilégié avec les stars internationales a été l'une de ses expériences les plus marquantes.
6: J'ai été fasciné par exemple lorsque le célèbre groupe britannique Smokey est venu ici. On pouvait littéralement les toucher, que ce soit dans la salle ou directement pendant le concert. C'était inimaginable, surtout quand on sait qu'on avait souvent du mal à faire passer un simple disque vinyle de l'autre côté de la frontière. Et soudain, il y avait un homme, là, à qui on pouvait tenir la main. Je ne sais pas si c'est explicable comme sensation, c'était tout simplement unique.
2: Malgré l'immense euphorie, et la venue de célébrités internationales, il ne faut pas oublier que l'histoire de la lyre est indissociable de la période du totalitarisme et de la vie derrière le rideau de fer. Malheureusement, cette période s'accompagnait d'une censure stricte dont le parolier Luboš Zeman se souvient bien.
6: La lyre elle-même était également soumise à un contrôle visuel à l'époque. La coiffure, les vêtements et l'apparence générale étaient surveillés. Par ailleurs, les paroliers devaient souvent modifier les paroles pour se conformer aux règles de l'époque. L'histoire de Camille Peterhail est célèbre. Le texte original « La fleur noire » est finalement devenu « La fleur blanche ».
2: Revenons sur ce cas le plus marquant, devenu culte. Le chanteur Miroš Birka et sa chanson « La fleur blanche ». En réalité, cette fleur devait initialement être d'une toute autre couleur.
6: La personne chargée de décider si la chanson pouvait être interprétée à la lyre a vu la fleur noire dans les paroles et l'a jugée trop triste. Camille Peterhail a immédiatement perçu l'intention. Il a donc ajouté « fleur blanche » et a continué. Soudain, la personne a commencé à apprécier la chanson comme si elle y avait été incitée. Et c'était bien le cas. Parfois, il transformait tout simplement le noir en blanc.
2: Malgré tous les obstacles du régime, c'était un événement extrêmement réputé. Certes, les créateurs locaux respectaient les grandes stars étrangères, mais le festival lui-même inspirait un immense respect à tous ceux qui y participaient, témoigne le musicien et réalisateur Rudo Gerry.
6: Ce qui était extraordinaire avec la lyre de Bratislava, c'était l'ampleur du concept qu'elle représentait. Chaque artiste étranger, quelle que soit sa nationalité ou sa notoriété, arrivait ici avec une immense humilité. Chacun avait une certaine émotion car il savait que les meilleurs musiciens jouaient ici. Les sections d'instruments à cordes et avant étaient souvent composées des musiciens les plus talentueux de nos orchestres symphoniques. Et lorsque le grand orchestre du festival prenait place, même un musicien chevronné réalisait qu'il ne s'agissait pas d'un simple ensemble. C'était un grand orchestre de festival professionnel et c'est ainsi qu'on l'appelait. Je ne me souviens pas avoir vu quelqu'un faire des démonstrations de force. La lyre imposait tout simplement le respect.
2: Mais jetons un coup d'œil aux coulisses et à l'ambiance du festival. Luboš Zeman est une fois de plus au cœur d'anecdotes croustillantes et amusantes avec des stars étrangères.
6: Cliff Richard m'a accordé une interview exclusive. C'était un homme d'une élégance et d'une culture exceptionnelle, totalement dépourvu de toute prétention de star. À l'inverse, j'ai également enregistré avec le chanteur italien Drupi, qui était tout son contraire. Dans ma vieille Skoda 100, il a chanté pour moi tout le long du trajet en tapant le rythme sur le tableau de bord. Lorsqu'il est sorti, j'ai constaté que le compteur de vitesse était complètement hors service et j'ai dû le remplacer. Ces personnes m'ont profondément enrichi. J'ai réalisé que les plus célèbres sont souvent les plus modestes. Et paradoxalement, c'est souvent des artistes débutants locaux qui affichaient les manières les plus affectées.
2: C'est précisément cette dimension humaine de l'histoire du festival qui illustre parfaitement l'énergie incroyable qui animait cet événement. Il y a un an à peine, l'écrivain Dušan Taragel rendait également hommage au festival et à ses coulisses à travers une adaptation littéraire captivante.
6: La lyre de Bratislava était essentiellement un festival de professionnels de la même branche, fondé sur des compositeurs, paroliers et interprètes de premier plan. Il réunissait de véritables personnalités. C'était un petit îlot de liberté. Nous avions notre propre festival. Nous nous rencontrions, discutions, allions boire un verre ensemble ou assister à la performance d'un artiste prometteur. Existe-t-il un festival similaire ? Peut-être le festival de musique classique de Bratislava, où les orchestres changeaient toute la semaine. Mais la lyre avait un atout majeur. Tout le monde était vraiment présent. On y allait, on vivait le festival.
2: Alors, récapitulons. Quels ont été les moments forts et les contributions majeures de ce festival légendaire ? Le directeur Rudo Gerry se penche sur la question.
6: Deux artistes m'ont particulièrement marqué. Le premier était Smokey. Ils sont venus installer le son à Istropolis pendant 2 heures et demie. Dans le hall, les gens ne comprenaient pas pourquoi ils attendaient si longtemps pour le concert. Mais quand les portes s'ouvrirent et que le groupe commença à jouer, ce fut un son magnifique, puissant et d'une clarté parfaite. Un concert incroyable. Et ce n'était pas pendant la période des 5 ans après la gloire. Bien au contraire, c'était au sommet de leur gloire. La deuxième expérience marquante fut la première apparition de la chanteuse tchèque Lucia Bila, aujourd'hui très connue. J'ai eu l'honneur de la connaître depuis ses débuts. Nous avons préparé ensemble sa première chanson et son premier concert à la Lyre de Bratislava. Je crois même que je portais un uniforme militaire à l'époque.
2: Il était également extrêmement important que la Lyre serve de vitrine absolue à la musique pop tchécoslovaque de cette époque, Rudogeri.
6: C'était toujours considéré comme un événement social de premier plan. Quiconque était dans l'ambiance ou proposait des approches novatrices y avait toute sa place. La Lyre comportait plusieurs catégories et donc plusieurs sections de préparation. Dramaturgie musicale, littéraire, scénographie. Et la scénographie était toujours d'une importance capitale. Le festival ne devait pas seulement être réussi sur le plan sonore, il devait aussi être réussi visuellement. C'est pourquoi je suis désolé quand on dit que c'était un festival communiste. Seul quelqu'un qui n'y a jamais mis les pieds ou qui était de corps mais pas d'esprit pourrait affirmer cela.
2: Le chef d'orchestre, Vlado Valovic, est convaincu que le caractère unique du festival était fondamentalement complété par l'orchestre en direct et la brillante manière dont les différentes œuvres étaient arrangées.
6: Je pense toujours que le festival devrait conserver cette forme, même si les temps ont changé et que l'Eurovision, devenant une grande émission de télévision, en est la preuve. Le principe du spectacle en live reste irremplaçable. J'ai eu la chance de vivre l'Eurovision à Birmingham en la dirigeant et rien ne peut remplacer l'atmosphère unique d'un orchestre symphonique sur scène. C'est un autre monde. Je comprends que les temps évoluent, je l'accepte, mais je crois toujours que la musique en direct, c'est la musique en direct. Le festival doit avant tout sonner comme de la musique en direct.
2: C'est Vlado Valovic qui a tenté de faire revivre la Lyre et de lui insuffler une nouvelle vie à la fin des années 90. Malheureusement, ces tentatives n'ont pas abouti sur le long terme. Le célèbre parolier Jan Strasser fait partie de ceux qui ne croient plus aujourd'hui un retour nostalgique de cet événement.
6: Je pense qu'il est aujourd'hui impossible de redonner au festival sa forme d'origine. Aujourd'hui, la compétition entre les chansons n'est plus la même qu'auparavant. Compositeurs et paroliers ne peuvent plus collaborer comme autrefois, lorsque les œuvres étaient créées spécialement pour le festival. Mais la vie continue, beaucoup de choses ne sont plus possibles, et beaucoup d'autres le seront. C'est pourquoi je pense que la Lyre mérite d'être célébrée aujourd'hui avec respect, comme nous le faisons.
2: Ah, il ne nous reste donc plus qu'à évaluer et à nous souvenir. L'importance capitale et durable du festival pour notre culture est une fois de plus soulignée par le parolier Luboš Zeman.
6: La Lyre a été le premier catalyseur d'une confrontation avec la musique populaire tchèque. Nous avons également commencé à marquer des points en Slovaquie et c'est grâce à cela que la Lyre de Bratislava a pris une telle ampleur. Cela a considérablement valorisé l'œuvre originale, la propulsant et lui offrant une visibilité qui n'existait nulle part ailleurs.
2: Et le mot de la fin revient à Robo Valovic, qui a résumé ainsi l'importance du festival de la Lyre de Bratislava.
6: La Lyre de Bratislava était avant tout un événement de diplomatie musicale, non seulement à l'échelle locale, mais aussi parce que des personnalités de toute l'Europe, de l'Est et de l'Ouest s'y rendaient. De grands diplomates musicaux, des créateurs, des chefs d'orchestre, mais aussi des représentants de grandes maisons de disques multinationales comme Polydor et bien d'autres figures emblématiques. C'était là toute sa signification. Outre le fait qu'il s'agissait d'un concours d'auteurs soutenant la scène musicale slovaque, le Festival de la Lyre a également eu un impact créatif considérable. En recensant le nombre de chansons créées pour le concours en 20 ans, nous avons dénombré plus de 3000 compositions, et ce, uniquement celles qui ont été retenues. Quand on pense au nombre de chansons qui ont été « jetées aux oubliettes », entre guillemets, c'est un chiffre énorme.
2: Ainsi, ce célèbre festival de musique a réécrit et transformé à jamais l'histoire de la musique populaire slovaque. La Lyre de Bratislava était un lieu unique où naissaient les stars, où les plus grands succès étaient entendus pour la première fois et que toute la Tchécoslovaquie attendait avec impatience chaque année. Aujourd'hui, nos façons de découvrir la musique sont bien différentes, mais nous savons tous que partager la musique ensemble, par exemple lors de concerts, est ce qu'il y a de plus agréable en été. Alors profitez de l'été, les amis, et bien sûr avec de la bonne musique. La contribution d'aujourd'hui pour le centenaire de la radio a de nouveau été préparée par Roman Bomboš. Nous reviendrons à la musique dans un mois car nous vous présenterons le plus ancien ensemble musical de Slovaquie, l'Orchestre symphonique de la radio slovaque. Et voilà, chers amis fidèles à l'écoute, c'est tout pour ce dimanche. Je vous retrouve demain pour les actualités du lundi, juste avant l'émission du début de la semaine consacrée aux matières internationales, aux Slovaques de l'étranger, aux usages et traditions du pays. À très bientôt donc, et d'ici là, chers auditeurs, bonne suite des programmes francophones de Radio Slovaquie Internationale.
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1: Bonjour à tous et à toutes. Les faits marquants, les informations à retenir tant à l'international qu'au national, faisons un tour d'horizon de l'actualité de cette semaine en Slovaquie, dans votre hebdo du dimanche.
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1: Préparé et présenté par Marie-Ondine.
2: La République slovaque poursuit son aide au Venezuela, frappée par un séisme dévastateur. Vendredi 17 juillet, un chargement d'aide humanitaire est arrivé de l'aéroport de Bratislava. Le ministère de l'Intérieur slovaque a expédié cette aide de près de 8 tonnes. Ce matériel humanitaire a été sélectionné afin de répondre aux besoins essentiels des populations des zones sinistrées. Dans son rapport annuel sur l'état de droit, la Commission européenne note que la Slovaquie a réalisé des progrès dans certains domaines de la justice. Cependant, elle attire l'attention sur les lacunes persistantes dans la lutte contre la corruption, dans la transparence du processus législatif ou la protection des journalistes et l'indépendance des médias publics. Le gouvernement slovaque prend acte du rapport de la Commission européenne sur l'état de droit. Il se félicite de l'évaluation positive de la mise en œuvre de plusieurs recommandations du rapport de l'année précédente et des progrès accomplis dans divers domaines. Le gouvernement déclare qu'il remédiera aux lacunes constatées. Il est prêt à prendre les mesures nécessaires pour les éliminer. Toutefois, il rejette l'évaluation de la Commission européenne concernant la poursuite des actes de corruption de haut niveau. Il estime que le rapport est partiel sur ce point.
3: Le président du Parlement slovaque, Richard Draši, participe ce mardi 21 juillet à une cérémonie solennelle organisée devant la maison natale du général Milan Rastislav Štefánik à Košariská à l'occasion du 146e anniversaire de sa naissance. L'événement se déroule sous le patronage du ministère slovaque de la Défense. Figure majeure de l'histoire moderne tchécoslovaque, le général Štefánik a joué un rôle important dans la création de la première République tchécoslovaque. Homme politique, scientifique, astronome et général de l'armée française, Milan Rastislav Štefánik est né le 21 juillet 1880 à Košariská. Il est décédé tragiquement le 4 mai 1919 à Ivanka pri Dunaji lors de son retour en Slovaquie à bord d'un avion.
4: La Slovaquie souhaite coopérer étroitement avec la Pologne durant sa présidence de l'initiative des Trois Mers afin de renforcer la coopération régionale et de faire avancer les projets d'infrastructures prioritaires. C'est ce qu'a déclaré le secrétaire d'État au ministère des Affaires étrangères et européennes, Rastislav Chovanec, à l'issue d'une rencontre avec une délégation polonaise. Il a souligné que Bratislava entend s'appuyer sur l'expérience de son partenaire polonais jusqu'au sommet présidentiel et au forum économique qui se tiendront à Bratislava en avril 2027. Les deux pays estiment que cette coopération doit reposer sur des bénéfices économiques concrets, encourager les investissements et contribuer à réduire les disparités régionales. La Slovaquie et la République tchèque entendent défendre ensemble lors des négociations sur le futur budget de l'Union européenne une enveloppe plus importante destinée au développement régional. À Prague, le ministre slovaque des investissements, Samuel Migal, a indiqué que les fonds européens devraient être prioritairement consacrés à des projets à forte valeur ajoutée, ainsi qu'aux infrastructures essentielles, notamment les réseaux d'eau et d'assainissement dans les petites communes. À partir du 1er septembre, les deux pays lanceront également le projet commun Urbanity Smart Forum. Il s'agit d'une plateforme destinée à mettre à la disposition des collectivités locales des solutions éprouvées pour le développement des villes et des communes.
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2: Chers auditeurs de Radio Slovaquie Internationale, je vous souhaite la bienvenue à l'écoute de votre émission dominicale du 26 juillet. L'essentiel de cette émission sera consacré à un nouveau volet consacré au centenaire de la radio. Renata Oflak est au micro avec Jacques Oflak. C'est en direct de Bratislava et dans l'un des studios de la pyramide renversée de la radio slovaque que vous retrouvez l'ingénieur du son Romana Šunderlíková, sans laquelle cette émission ne pourrait être réalisée. Sans oublier notre fidèle programmateur musical Radomír Meša qui assure l'ambiance musicale.
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2: Radio Slovaquie Internationale a évoqué le 60e anniversaire du légendaire festival de musique La Lyre de Bratislava. Nous sommes également heureux de vous faire découvrir ce phénomène unique dans notre rubrique dédiée au centenaire de la radio. L'émission a été préparée par Roman Bomboš.
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2: Pourquoi la lyre de Bratislava a-t-elle été créée? Quelle était son importance? Et pourquoi les artistes doivent-ils se mesurer les uns aux autres? Cette idée visionnaire est née de l'imagination de Pavol Zelenaj, rédacteur radio de longue date et excellent compositeur. Au milieu des années 60, cependant, la tâche n'était pas aisée pour lui et ses collègues.
6: La musique populaire n'avait pas la vie facile à cette époque. Elle a été tolérée plutôt que soutenue et nous avons donc longtemps réfléchi à ce qu'il fallait en faire, jusqu'à ce que nous ayons finalement eu l'idée qu'un tel festival pourrait aider.
2: Dès la première année, il était évident qu'un phénomène exceptionnel était né sur nos ondes, ce que confirme également le journaliste Ivan Sabo.
6: À l'époque, le festival La Lyre de Bratislava était littéralement une fenêtre ouverte sur le monde. Nous le devons à ceux qui se souciaient réellement du sort de la musique populaire slovaque, notamment à Pavol Zelenaj et à Jan Sivacek. Tous deux avaient observé le fonctionnement de festivals similaires à travers le monde, leur popularité et l'espace qu'ils offraient aux créateurs. C'est ce qui les a inspirés à créer un événement comparable dans notre pays.
2: Le festival a finalement connu un franc succès pendant plus de 30 ans. Son riche passé est consigné en détail dans les archives de la télévision et de la radio slovaque. Un travail d'archivage considérable a été réalisé dans ce sens par le collaborateur de la télévision, Robo Valovic, qui, grâce à son père, a assisté à cet événement dès son plus jeune âge.
6: La lyre m'a toujours fasciné. J'y allais et j'ai toujours eu le sentiment qu'elle offrait deux moments exceptionnels. Le premier, c'était le jour du concours national. Toute la Tchécoslovaquie entendait des chansons inédites, des compositions qui se transformaient littéralement en tubes du soir au matin. Les auteurs et paroliers les avaient gardés précieusement pour cette occasion. C'était exaltant. Ces 10 chansons allaient enfin être présentées. Peut-être que seules 2 seraient retenues, mais c'était le moment où naissaient les nouveaux succès.
2: La compétition entre les scènes tchèques et slovaques était féroce à cette époque. Cela se reflétait d'ailleurs dans le fait qu'après une première année couronnée de succès, on a un temps cru que la lyre allait voyager et s'installer définitivement en République tchèque, loin de Bratislava. Mais son fondateur, Pavol Zelenaj, a eu une brillante idée de manœuvre diplomatique.
6: Le changement de nom pour lyre de Bratislava a eu lieu après la deuxième année. Lorsque les organisateurs ont voulu rendre le festival itinérant, nous avons choisi un nom qui l'ancrerait définitivement à la ville. C'est ainsi que la lyre de Bratislava est née, l'enracinant profondément à Bratislava.
2: Durant son existence, la lyre de Bratislava a produit des dizaines de chansons devenues instantanément des tubes incontournables, propulsant auteurs et interprètes au sommet de la gloire. Camille Peterai, poète et parolier plusieurs fois lauréat de la lyre, se souvient.
6: À cette époque, la lyre était une véritable scène pour la musique populaire tchécoslovaque. Une règle non écrite, mais pourtant assez claire, prévalait. Quiconque participait à la lyre occupait déjà une place de choix dans le paysage musical. Le festival était tout simplement le lieu où se décidaient les futures stars de la musique.
2: Lorsqu'on évoque le festival de musique, la lyre de Bratislava, il faut également ajouter l'adjectif international. Depuis les premières éditions, les organisateurs ont multiplié les efforts pour faire venir à Bratislava les plus grandes stars internationales. Le célèbre photographe d'origine slovaque, Dejo Hoffman, qui a collaboré étroitement avec les légendaires Beatles à Londres, a été d'une aide précieuse à cet égard.
6: Il nous a conseillé des artistes en pleine ascension et indiqué les potentiels vainqueurs de l'Eurovision. Grâce à ces conseils, nous avons pu attirer de grands noms dès les premières éditions. Nous avons toujours eu de nouveaux talents, et ce, à des conditions financières très avantageuses, car nous avions conclu des contrats à l'avance, lorsque leur cachet était encore bien inférieur.
2: Le célèbre musicien Vlado Valovic a joué différents rôles au sein du festival. Lors du dernier chapitre de l'histoire de la lyre, il s'est même activement investi pour redresser la situation et redonner au festival son statut de référence.
6: Des œuvres originales ont vu le jour à la lyre. Le festival était un véritable incubateur de nouvelles chansons et un tremplin pour de nombreux artistes en herbe. Parallèlement, nous avons eu l'opportunité unique de confronter la scène nationale à la scène internationale grâce à la venue de véritables personnalités internationales. Le dernier grand nom était Joe Cocker. Nous avons réussi à le faire venir à la lyre et on se souvient encore de lui aujourd'hui. À l'époque, c'était une véritable star internationale.
2: Alors que dans les années 90, le célèbre Joe Cocker était la vedette incontestée du festival, à ses débuts, les organisateurs disposaient d'un budget et de conditions bien différentes, comme le rappelle Pavol Zelenaj.
6: Pour la lyre, notre budget paraîtrait incroyable aujourd'hui. 1000 dollars pour 4 concerts. Lorsque les festivaliers me demandaient ce qu'ils pouvaient bien acheter avec cette somme, nous les persuadions que le cristal slovaque serait ce qui les intéresserait le plus. Nous avons donc fait ouvrir une boutique le dimanche après la fin du festival. Ils pouvaient y acheter des objets en cristal pour nos couronnes et ils étaient ravis.
2: En évoquant les grandes stars de la scène internationale, comment oublier la chanteuse britannique Sandy Shaw, venue à Bratislava peu après son triomphe à l'Eurovision. Stanislav Bachleda prend la parole.
6: Lorsque je préparais un programme pour une chanteuse étrangère, j'ai eu l'idée de l'emmener au vieux marché central, là où les grands-mères avaient leurs habitudes. Ce fut une expérience incroyable pour elle. Elle regardait autour d'elle comme une souris apeurée, passant d'un chou à l'autre, fascinée par tout. D'autres invités ont vécu des moments similaires. Quand Gilbert Beko, surnommé Monsieur 100 000 volts, est arrivé, il s'est produit avec l'orchestre philharmonique slovaque. Et quand les Beach Boys sont apparus sur la scène de cet orchestre, c'était du jamais vu. Les artistes étrangers étaient très intéressés par notre mode de vie. Pour eux, c'était comme si les portes du rideau de fer s'étaient soudainement ouvertes et qu'ils pouvaient enfin découvrir un monde qu'ils ne connaissaient que de loin.
2: Pour le dramaturge Robo Valovic, ce contact privilégié avec les stars internationales a été l'une de ses expériences les plus marquantes.
6: J'ai été fasciné par exemple lorsque le célèbre groupe britannique Smokey est venu ici. On pouvait littéralement les toucher, que ce soit dans la salle ou directement pendant le concert. C'était inimaginable, surtout quand on sait qu'on avait souvent du mal à faire passer un simple disque vinyle de l'autre côté de la frontière. Et soudain, il y avait un homme, là, à qui on pouvait tenir la main. Je ne sais pas si c'est explicable comme sensation, c'était tout simplement unique.
2: Malgré l'immense euphorie, est la venue de célébrités internationales, il ne faut pas oublier que l'histoire de la lyre est indissociable de la période du totalitarisme et de la vie derrière le rideau de fer. Malheureusement, cette période s'accompagnait d'une censure stricte dont le parolier Luboš Zeman se souvient bien.
6: La lyre elle-même était également soumise à un contrôle visuel à l'époque. La coiffure, les vêtements et l'apparence générale étaient surveillés. Par ailleurs, les paroliers devaient souvent modifier les paroles pour se conformer aux règles de l'époque. L'histoire de Camille Peterhaï est célèbre. Le texte original « La fleur noire » est finalement devenu « La fleur blanche ».
2: Revenons sur ce cas le plus marquant, devenu culte. Le chanteur Miroš Birka et sa chanson « La fleur blanche ». En réalité, cette fleur devait initialement être d'une toute autre couleur.
6: La personne chargée de décider si la chanson pouvait être interprétée à la lyre a vu la fleur noire dans les paroles et l'a jugée trop triste. Camille Peterhaï a immédiatement perçu l'attention. Il a donc ajouté « fleur blanche » et a continué. Soudain, la personne a commencé à apprécier la chanson comme si elle y avait été incitée. Et c'était bien le cas. Parfois, il transformait tout simplement le noir en blanc.
2: Malgré tous les obstacles du régime, c'était un événement extrêmement réputé. Certes, les créateurs locaux respectaient les grandes stars étrangères, mais le festival lui-même inspirait un immense respect à tous ceux qui y participaient, témoigne le musicien et réalisateur Rudo Gerry.
6: Ce qui était extraordinaire avec la lyre de Bratislava, c'était l'ampleur du concept qu'elle représentait. Chaque artiste étranger, quelle que soit sa nationalité ou sa notoriété, arrivait ici avec une immense humilité. Chacun avait une certaine émotion car il savait que les meilleurs musiciens jouaient ici. Les sections d'instruments à cordes et avant étaient souvent composées des musiciens les plus talentueux de nos orchestres symphoniques. Et lorsque le grand orchestre du festival prenait place, même un musicien chevronné réalisait qu'il ne s'agissait pas d'un simple ensemble. C'était un grand orchestre de festival professionnel et c'est ainsi qu'on l'appelait. Je ne me souviens pas avoir vu quelqu'un faire des démonstrations de force. La lyre imposait tout simplement le respect.
2: Mais jetons un coup d'œil aux coulisses et à l'ambiance du festival. Luboš Zeman est une fois de plus au cœur d'anecdotes croustillantes et amusantes avec des stars étrangères.
6: Cliff Richard m'a accordé une interview exclusive. C'était un homme d'une élégance et d'une culture exceptionnelle, totalement dépourvu de toute prétention de star. À l'inverse, j'ai également enregistré avec le chanteur italien Drupi, qui était tout son contraire. Dans ma vieille Skoda 100, il a chanté pour moi tout le long du trajet en tapant le rythme sur le tableau de bord. Lorsqu'il est sorti, j'ai constaté que le compteur de vitesse était complètement hors service et j'ai dû le remplacer. Ces personnes m'ont profondément enrichi. J'ai réalisé que les plus célèbres sont souvent les plus modestes. Et paradoxalement, c'est souvent des artistes débutants locaux qui affichaient les manières les plus affectées.
2: C'est précisément cette dimension humaine de l'histoire du festival qui illustre parfaitement l'énergie incroyable qui animait cet événement. Il y a un an à peine, l'écrivain Dušan Taragel rendait également hommage au festival et à ses coulisses à travers une adaptation littéraire captivante.
6: La lyre de Bratislava était essentiellement un festival de professionnels de la même branche, fondé sur des compositeurs, paroliers et interprètes de premier plan. Il réunissait de véritables personnalités. C'était un petit îlot de liberté. Nous avions notre propre festival. Nous nous rencontrions, discutions, allions boire un verre ensemble ou assister à la performance d'un artiste prometteur. Existe-t-il un festival similaire ? Peut-être le festival de musique classique de Bratislava, où les orchestres changeaient toute la semaine. Mais la lyre avait un atout majeur. Tout le monde était vraiment présent. On y allait, on vivait le festival.
2: Alors, récapitulons. Quels ont été les moments forts et les contributions majeures de ce festival légendaire ? Le directeur Rudo Gerry se penche sur la question.
6: Deux artistes m'ont particulièrement marqué. Le premier était Smokey. Ils sont venus installer le son à Istropolis pendant 2 heures et demie. Dans le hall, les gens ne comprenaient pas pourquoi ils attendaient si longtemps pour le concert. Mais quand les portes s'ouvrirent et que le groupe commença à jouer, ce fut un son magnifique, puissant et d'une clarté parfaite. Un concert incroyable. Et ce n'était pas pendant la période des 5 ans après la gloire. Bien au contraire, c'était au sommet de leur gloire. La deuxième expérience marquante fut la première apparition de la chanteuse tchèque Lucia Bila, aujourd'hui très connue. J'ai eu l'honneur de la connaître depuis ses débuts. Nous avons préparé ensemble sa première chanson et son premier concert à la Lyre de Bratislava. Je crois même que je portais un uniforme militaire à l'époque.
2: Il était également extrêmement important que la Lyre serve de vitrine absolue à la musique pop tchécoslovaque de cette époque, Rudogeri.
6: C'était toujours considéré comme un événement social de premier plan. Quiconque était dans l'ambiance ou proposait des approches novatrices y avait toute sa place. La Lyre comportait plusieurs catégories et donc plusieurs sections de préparation. Dramaturgie musicale, littéraire, scénographie. Et la scénographie était toujours d'une importance capitale. Le festival ne devait pas seulement être réussi sur le plan sonore, il devait aussi être réussi visuellement. C'est pourquoi je suis désolé quand on dit que c'était un festival communiste. Seul quelqu'un qui n'y a jamais mis les pieds ou qui était de corps mais pas d'esprit pourrait affirmer cela.
2: Le chef d'orchestre, Vlado Valovic, est convaincu que le caractère unique du festival était fondamentalement complété par l'orchestre en direct et la brillante manière dont les différentes œuvres étaient arrangées.
6: Je pense toujours que le festival devrait conserver cette forme, même si les temps ont changé et que l'Eurovision, devenant une grande émission de télévision, en est la preuve. Le principe du spectacle en live reste irremplaçable. J'ai eu la chance de vivre l'Eurovision à Birmingham en la dirigeant et rien ne peut remplacer l'atmosphère unique d'un orchestre symphonique sur scène. C'est un autre monde. Je comprends que les temps évoluent, je l'accepte, mais je crois toujours que la musique en direct, c'est la musique en direct. Le festival doit avant tout sonner comme de la musique en direct.
2: C'est Vlado Valovic qui a tenté de faire revivre la Lyre et de lui insuffler une nouvelle vie à la fin des années 90. Malheureusement, ces tentatives n'ont pas abouti sur le long terme. Le célèbre parolier Jan Strasser fait partie de ceux qui ne croient plus aujourd'hui à un retour nostalgique de cet événement.
6: Je pense qu'il est aujourd'hui impossible de redonner au festival sa forme d'origine. Aujourd'hui, la compétition entre les chansons n'est plus la même qu'auparavant. Compositeurs et paroliers ne peuvent plus collaborer comme autrefois, lorsque les œuvres étaient créées spécialement pour le festival. Mais la vie continue, beaucoup de choses ne sont plus possibles, et beaucoup d'autres le seront. C'est pourquoi je pense que la Lyre mérite d'être célébrée aujourd'hui avec respect, comme nous le faisons.
2: Ah, il ne nous reste donc plus qu'à évaluer et à nous souvenir. L'importance capitale et durable du festival pour notre culture est une fois de plus soulignée par le parolier Luboš Zeman.
6: La Lyre a été le premier catalyseur d'une confrontation avec la musique populaire tchèque. Nous avons également commencé à marquer des points en Slovaquie et c'est grâce à cela que la Lyre de Bratislava a pris une telle ampleur. Cela a considérablement valorisé l'œuvre originale, la propulsant et lui offrant une visibilité qui n'existait nulle part ailleurs.
2: Et le mot de la fin revient à Robo Valovic, qui a résumé ainsi l'importance du festival de la Lyre de Bratislava.
6: La Lyre de Bratislava était avant tout un événement de diplomatie musicale, non seulement à l'échelle locale, mais aussi parce que des personnalités de toute l'Europe, de l'Est et de l'Ouest, s'y rendaient. De grands diplomates musicaux, des créateurs, des chefs d'orchestre, mais aussi des représentants de grandes maisons de disques multinationales comme Polydor et bien d'autres figures emblématiques. C'était là toute sa signification. Outre le fait qu'il s'agissait d'un concours d'auteurs soutenant la scène musicale slovaque, le Festival de la Lyre a également eu un impact créatif considérable. En recensant le nombre de chansons créées pour le concours en 20 ans, nous avons dénombré plus de 3000 compositions, et ce, uniquement celles qui ont été retenues. Quand on pense au nombre de chansons qui ont été « jetées aux oubliettes », entre guillemets, c'est un chiffre énorme.
2: Ainsi, ce célèbre festival de musique a réécrit et transformé à jamais l'histoire de la musique populaire slovaque. La lyre de Bratislava était un lieu unique où naissaient les stars, où les plus grands succès étaient entendus pour la première fois et que toute la Tchécoslovaquie attendait avec impatience chaque année. Aujourd'hui, nos façons de découvrir la musique sont bien différentes, mais nous savons tous que partager la musique ensemble, par exemple lors de concerts, est ce qu'il y a de plus agréable en été. Alors profitez de l'été, les amis, et bien sûr avec de la bonne musique. La contribution d'aujourd'hui pour le centenaire de la radio a de nouveau été préparée par Roman Bomboš. Nous reviendrons à la musique dans un mois car nous vous présenterons le plus ancien ensemble musical de Slovaquie, l'Orchestre symphonique de la radio slovaque. Et voilà, chers amis fidèles à l'écoute, c'est tout pour ce dimanche. Je vous retrouve demain pour les actualités du lundi, juste avant l'émission du début de la semaine consacrée aux matières internationales, aux Slovaques de l'étranger, aux usages et traditions du pays. À très bientôt donc, et d'ici là, chers auditeurs, bonne suite des programmes francophones de Radio Slovaquie Internationale.
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